0: Bonsoir à toutes et à tous et bienvenue dans ce nouveau numéro de YouSport, votre magazine hebdomadaire de chaque lundi consacré au débrief de l'actualité sportive sur les ondes de la 94.7 UFM. Je suis Seth Makengo à la présentation de ce nouveau numéro et au sommaire, nous allons parler de la crise institutionnelle qui persiste au sein des deux grands clubs de la capitale congolaise, le Daring Club Motema Pembe et l'AS V Club. Juste après, nous ferons un clin d'œil à la prestation de nos Congolais à l'étranger. Nous ferons ensuite le point sur le premier résultat enregistré dans les différents grands championnats européens. Et puis nous allons revenir au pays pour terminer avec du basketball où la Ligue provinciale de basketball de Kinshasa, la Ligue Probaikin, édition 2025-2026, a tiré ses rideaux le week-end dernier avec la consécration du basket club STP chez les messieurs et le basket club CNSS dans la version féminine. Voilà donc les thématiques de cette émission et pour les aborder, YouSport reçoit ce soir Franck Alomba à qui je dis bonsoir et bienvenue.
1: Bonsoir cher journaliste.
0: Et juste en face de toi, nous allons partager ce studio avec Jeff Ikwakanga, si je m'avise, j'ai bien prononcé hein, Jeff.
2: Bonsoir.
0: Voilà donc c'est avec vous que nous allons aborder ces différents thématiques. Patrick Madidi à la mise en onde de ce YouSport de ce 24 août. On lance les débats.
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0: On commence avec du football au niveau national et la crise institutionnelle au sein de nos deux grands clubs de la capitale congolaise, à savoir l'ASV Club et le Daring Club Motema Pembe, continuent de gagner de plus en plus de terrain alors que la nouvelle saison sportive 2026-2027 s'apprête à commencer. Une situation qui a obligé donc les dirigeants du football congolais à intervenir. Au Daring Club Motema Pembe, la Ligue nationale de football avait notifié le club depuis la semaine dernière qu'elle va elle-même convoquer une assemblée générale et élective afin de mettre fin à la crise qui oppose les différentes parties du club et à l'ASV Club. Les discussions ont été engagées avec le ministre de Sport et Loisirs et le secrétaire général au sport afin de trouver un consensus. Alors le 23 août, hein, vous le savez, c'était donc une date qui avait été retenue pour organiser ces élections. Malheureusement, elles n'ont pas eu lieu et donc les consultations se poursuivent afin de trouver un consensus pour l'organisation de ces élections. Alors, Franck, actuellement, c'est la crise totale au plus haut niveau au sein des deux grands clubs de Kinshasa. Je l'ai cité, l'ASV Club et le Daring Club Motema Pembe. Mais est-ce qu'avec l'intervention aujourd'hui des dirigeants du sport congolais, est-ce qu'on peut espérer à une résolution de ces crises?
1: En tout cas, merci. C'est toujours un plaisir de partager ces plateaux ensemble avec vous. Comme vous le savez, les crises institutionnelles qui rongent nos clubs, notamment les ACV et puis les clubs DCMP, ce sont des crises institutionnelles que si l'État s'engage aussi de redorer l'image de ces deux clubs qui sont d'ailleurs des clubs légendaires dans l'histoire de notre football local, ça fera vraiment un honneur de l'État de financer, donner quelques moyens et restaurer dans les domaines administratifs, chercher des dirigeants capables à bien gérer les budgets du club pour redorer l'image du club pour que aux jours qui viennent, pour que les clubs puissent être dans un bon standing.
0: Voilà donc Jeff, qu'est-ce que tu penses aujourd'hui de la situation actuelle de nos différents clubs, surtout ces deux grands clubs de la capitale congolaise, l'ASV Club et le Daring Club Motema Pembe, qui n'arrivent pas à trouver des solutions pour une bonne gestion du club. Là maintenant, on a des dirigeants, la Ligue de foot et les ministères des sports qui ont pris les choses en main pour essayer de résoudre un peu la situation. Est-ce que tu penses, avec l'intervention de ces différents institutions au niveau de la gestion du football congolais, est-ce qu'on peut espérer que la situation puisse être réglée dans les prochains jours?
4: Ouais, bah si, parce qu'il y a maintenant l'intervention du ministère. Tout part du ministère parce qu'on a déjà remarqué que le ministère s'intéresse trop à l'élite, aux joueurs qui évoluent ailleurs, qui, dans nos propres institutions sportives, qui évoluent ici à Kinshasa. Voilà, ce qui a causé un peu de problème. Mais maintenant, comme si les choses sont à leur main, tout pourra changer avec

0: tout pourra changer avec leur temps. Là maintenant, on a une nouvelle saison qui devrait débuter. Est-ce que si ces crises continuent comme ça, est-ce que tu penses que cela va impacter sur le terrain la performance notamment des joueurs?
1: Bah ouais, parce que tout commence d'abord je peux dire quoi, à l'intérieur, avant qu'ils puissent être exposés. S'il y a une bonne gestion, et puis on va aussi s'en sortir mieux sur le terrain.
0: Franck, qu'est-ce que toi tu en penses? Est-ce que aujourd'hui ces différentes crises, ce problème qu'il y a dans la gestion de ces deux grands clubs peut impacter même les joueurs sur les terrains? La saison n'est pas encore commencée, mais ça se sent déjà que quand la saison débutera, on aura donc droit à des performances peut-être catastrophiques de ces différents clubs sur le terrain. Qu'est-ce que tu en penses?
2: Bien évidemment, j'ai l'info tant que les joueurs ne sont pas bien rémunérés, quels que soient les joueurs, les entraîneurs, les staffs de l'entraîneur, s'ils ne sont pas bien rémunérés, sans doute aucun les joueurs auront des difficultés pour s'adapter, pour avoir une bonne moralité, donc pour avoir vraiment pour commencer à avoir des performances vraiment excellentes sur le terrain. Les joueurs ne seront pas à mesure s'ils ne sont pas bien rémunérés. Mais tant qu'il y a de l'argent qui motive les joueurs et les staffs est bien payé, vous allez voir que les joueurs vont bien faire leur travail.
0: Ils vont bien faire leur travail, mais entre-temps, les clubs, ces deux clubs continuent à recruter et les clubs s'entraînent, les joueurs, pardon, s'entraînent normalement sur leurs différents sites de préparation pour cette nouvelle saison. Aujourd'hui, qu'est-ce qui, d'après vous, serait à la base de tout ce problème? Est-ce que c'est un problème, il y a un dirigeant, il y a un club, des bazo Jérémy B, ma collaborateur na bango bamso trobing ba membre ya conseil d'administration, ou soit ba mpaka ya ba club otobinga ba comité de sages? Est-ce que bango ne baza à la base ya ba problème au niveau surtout, qu'est-ce que tu en penses, Jeff?
1: Bah ouais, moi je dirais aussi si, parce que je vécu avec une équipe, j'étais dans la cellule de communication. Il y a d'autres choses qu'on peut prendre, dans le il y a une initiative que le président lui-même peut en prendre en main, mais ses collaborateurs refusent.
0: Donc est-ce que drôle on peut pas participer dans moi des organisations, il y a ma club
1: d'habitude. Je peux dire ça parce que quand on est ensemble, c'est déjà une famille, parce que le comité, donc il y a le directeur et ainsi de suite. Donc si je prends une décision qui n'est pas bonne, il y a d'autres personnes qui peuvent aussi intervenir. On peut aussi changer d'idée. Alors si c'est la mauvaise, ils peuvent aussi changer d'idée. On en trouve une solution.
0: Franck, aujourd'hui, qu'est-ce qu'il faut faire? Club ou Nyosmi Bale, ça veut dire que grand club quand même, il y a capital, mais au moins on a la situation Oyo. Ça ne donne pas une très bonne image. Surtout, il y a football Nabisso, 2CMP, ASV Club, deux grands clubs du pays. Faire face à de telles situations, qu'est-ce qu'il faut concrètement faire pour que club retrouver niveau Nabango? Parce que faut se le dire, ce sont des grands clubs quand même. Mais aujourd'hui, on a des clubs comme les Aigles du Congo qui est à peine arrivé, Manu Maignan, qui sont bien gérés, contrairement à l'ASV Club et au Dan Club Motema Pembe. Qu'est-ce qu'il faut faire pour qu'aujourd'hui qu'on ait une très bonne gestion de ces deux clubs de la capitale?
2: Bon, comme vous le savez bien, dans chaque organisation, les fébriles si haut, si chacun apporte un morceau de bois. On ne peut pas tout laisser aux épaules du président du club pour redorer les manches du club. Tout celui qui fait membre du club, les comités d'anciens, les staffs du coach doivent apporter les idées, les initiatives qui peuvent innover, peut-être sur les plats financiers pour avoir plus d'argent et redorer l'image du club. Parce que quand il n'y a pas d'argent, il n'y aura pas un bon service pour les joueurs, mais aussi pour les personnels du club.
0: Donc, je pense que le problème aujourd'hui au sein de ces clubs, c'est seulement lié à l'argent.
2: Bon, en particulier, je dirais l'argent. Parce que l'argent peut tout résoudre. Tant qu'il n'y a pas l'argent, on ne peut pas avoir des solutions. Vous-même, vous savez bien que Vita Club, qui est un club leader, il a toujours été devant et qui se retrouve vraiment dans des problèmes d'argent, instabilité, et les clubs qui n'arrivent plus à franchir même la cinquième place. Vous trouvez que ça c'est déjà un désordre. Mais tant qu'il y a de l'argent, vous pouvez tout organiser et tout reconstruire à zéro et donner une bonne image de votre club.
0: Jeff, qu'est-ce que toi tu en penses? Est-ce qu'aujourd'hui le problème de ces clubs est en grande partie lié à l'argent?
1: Là, je dirais si. Ben, je dirais si, parce qu'il y a certaines équipes qui dépensent plus et puis reçoivent moins en retour. Bon, c'est là aussi peut handicaper la gestion de l'équipe. Donc, on dépense trop et puis nous jouons dans une compétition où nous-mêmes, on est rémunéré moins. Tandis qu'on dépense trop.
0: Donc, Club Azo dépensait mini, mais rentrer, ils ont créé moins, problème. Voilà.
1: Bah ouais, c'est ce que vous parlez maintenant, c'est aussi ça qui est les problèmes efficaces au basketball congolais. Donc, c'est la même chose.
0: Donc, on peut dire que dans certains. Dans différentes disciplines sportives, le problème de l'argent est très récurrent et il faudrait y remédier. Alors, entre temps, il y a d'autres clubs, hormis l'ASV Club et le dernier club Motema Pembe, qui de leur côté se préparent en tout cas de la plus belle de manière, notamment les Aigles du Congo qui multiplient des tournées dans différents pays. Ils étaient en Tanzanie, en Angola, je pense que maintenant ils iront au Congo Brazzaville et pour poursuivre leur préparation. L'AS Manema Union se rejoint aussi du côté de l'Angola pour peaufiner les automatismes en vue de la prochaine saison. Le dernier club Virunga aussi et de ce côté du Brazzaville pour la préparation de sa nouvelle saison sportive. Et nous aurons donc l'occasion de suivre la situation de ces deux grands clubs du pays de plus près et pour donc vous donner plus d'informations sur ces clubs. Alors à présent, direction l'étranger pour parler de l'évolution des nos Léopards.
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0: Le week-end était particulièrement mouvementé pour nos Léopards dans leurs différents clubs en Europe. Alors pour aujourd'hui, on va spécialement rester en Europe pour parler de nos Congolais qui ont brillé le week-end dernier. On va commencer en Premier League avec Yohan Lusa, Noah Sadiki qui ont fait aussi leur rentrée. Yohan Lusa a lui bien commencé avec Newcastle malgré le nul concédé face à Liverpool sur le score de 2 buts partout. Le Congolais a livré une très belle prestation délivrant une passe décisive. Malheureusement, son équipe a fait jeu égal 2 buts partout face à Liverpool. Franck, on a quand même vu un Wissa très en forme lors de cette rencontre. Est-ce que là, on est parti pour le voir enfin briller avec Newcastle après une première saison compliquée l'an passé?
2: En tout cas, vous le savez bien, la saison précédente, il n'a pas eu trop de temps de jouer avec la blessure qu'il avait subie. Mais cette fois-ci qu'il va jouer étant titulaire dans ses clubs de Newcastle, je souhaite que les joueurs puissent donner en fond, prouver vraiment de son talent. Et tant qu'il sera titularisé, j'espère bien qu'il donnera de belles performances et que ça pourrait contribuer non seulement à l'émergence du club, mais aussi pour tirer intérêt au club, dans notre club national qui est les Léopards. Et j'espère bien que les joueurs seront à la hauteur cette saison de faire de très bonnes choses pour non seulement son club, mais aussi son pays.
0: Jeff, est-ce que tu vois aujourd'hui ça s'imposer au fil de match cette saison avec Newcastle?
1: Bah oui, parce qu'il venait d'abord de faire une Coupe du Monde extraordinaire. Bon, s'il aura juste du temps à s'exprimer, comme on le donne souvent à l'équipe nationale, il a vraiment ces niveaux-là d'exprimer aussi à l'élite.
0: La saison dernière, il avait marqué 3 buts, 3 buts seulement avec Newcastle. On sait très bien être dû aussi à une longue période de blessures. Cette saison, combien de buts penses-tu que Wissa pourra inscrire avec Newcastle?
1: Avant d'abord qu'il puisse aller à Newcastle, il a fait une très très très bonne saison avec son équipe. C'était
0: Brentford, il avait marqué plus de 20 buts.
1: Il a été en compagnie des Brian.
0: Ouais. Oui.
1: S'il aura encore du temps à s'exprimer cette saison, pourquoi pas marquer plus de 15?
0: Plus de 15 buts. Ouais. Franck. Combien de buts penses-tu que Wissa pourra marquer cette saison?
2: Moi, j'espère que ça peut aller au-delà des 15, mais je les vois beaucoup plus donner sur les, du côté passe décisive. Parce qu'hier, il avait livré une, et j'espère qu'il sera trop altruiste et au match qui vient pour qu'il puisse toujours les faire.
0: Il porte un dossard neuf, donc on s'attend à ce qu'il marque plus de temps. Je pense qu'il va donner plus de passes décisives que marquer de buts.
2: Ouais, parce qu'il n'est pas, tu sais, il n'est pas. Il est ailier, non?
0: Ça
2: je ne m'abuse pas, il est ailier, il joue souvent comme ailier, je ne les vois pas vraiment pointer.
0: Donc toi tu le vois comme étant passeur plutôt que buteur.
2: Ouais, bon meneur DG.
0: Voilà, donc après Wissa, en Angleterre, on parle aussi de Noah Saddiki avec son équipe de Sunderland, malheureusement battu par
2: le promu
0: Ipswich 2-1. Noah Saddiki a disputé une bonne partie de cette rencontre. Lui qui est très utilisé avec Sunderland, il avait disputé plus de 30 matchs la saison dernière. Cette fois-ci, on repart avec les mêmes habitudes. Est-ce qu'on est parti pour voir encore Noah Saddiki disputer plus de matchs cette saison avec Sunderland?
1: C'est possible parce que Noah Saddiki d'abord c'est une pépite qu'on peut protéger parce que je crois son talent est bien lisible, même le Sunderland le voit aussi, il sera utilisé. Parce que nous d'abord les Congolais, on veut voir nos joueurs évoluer à l'église, qu'ils puissent avoir du temps et puissent s'exprimer malgré ces problèmes de management.
0: Le problème de management, est-ce qu'il ne mérite pas Sunderland? Est-ce que tu le vois dans un top club autre que Sunderland?
1: Bah ouais, si on prend les cas de Johan Wissa. Johan Wissa maintenant évolue à Newcastle, mais Yann Diomandé à Barcelone et Real Madrid. Mais parce qu'il a c'est décevant quand même avec ce niveau, avec son niveau, avec ce qu'il a donné à la Coupe du Monde. Johan Wissa, Cristiano Ronaldo, 3 buts là, c'était déjà. Donc, encore, j'ajoute, c'était sa toute première participation.
0: Tout à fait, oui. Donc voilà, on espère que Noah Saddiki pourra aussi à l'avenir, pourquoi pas, être recruté par un top club européen ou même ailleurs. Et puis en France, on parle aussi de Lionel Mpassi, lui qui a retrouvé sa place des titulaires avec la formation du Havre, malgré la défaite 1-0 face à Monaco. Le portier congolais a quand même fait un grand match autour de multiples arrêts décisifs pour son club. Franck, là on a un passé très décisif. Là on peut dire que c'est quand même la continuité de ce qu'il a fait pendant
2: la
0: Coupe du Monde.
2: Pour moi, j'espère bien qu'il est vraiment au top niveau après avoir livré vraiment une très belle Coupe du Monde et avec tous les arrêts qu'il a fait. Et son match précédent d'hier, il était vraiment au top et j'espère qu'il sera vraiment à la hauteur de bien garantir son poste et pour cette saison, vu qu'il est déjà titulaire, vu qu'il est auparavant, il était d'abord réserviste. Vu qu'il est déjà titulaire, j'espère qu'il pourra faire mieux. Et parce que quand vous avez le temps de s'exprimer sur les terrains, ça vous donne de l'expérience. Vous gagnez en expérience d'abord et ça, comment je peux dire, ça augmente l'expérience et ça augmente la vision de jeu, la vision d'appréhender les choses et ça contribue vraiment à l'émergence du talent de notre gardien.
0: On parle pas de Johan Wissa, on parle de Lionel Mpassi qui est en train de progresser au jour le jour à chaque match. On voit que c'est quand même un gardien qui est très décisif avec des arrêts vraiment exceptionnels. Jeff, pas si au Havre, cette fois on parle d'un gardien qui sera titulaire au fil de rencontres parce que son concurrent, le Sénégalais Mouridio, a été transféré, a rejoint l'Arabie Saoudite avec le club d'Al-Shabaab. Là maintenant il reste le gardien titulaire. Est-ce qu'on peut dire que là maintenant il est temps de confirmer avec son club?
1: Parce que avec sa précédente Coupe du Monde, ce qu'il a donné, c'était vraiment une masterclass. Et je crois aussi le dirigeant de son équipe l'envie. Même s'il y avait son concurrent là, je crois qu'il serait toujours le titulaire.
0: Donc même si Mouridio, le Sénégalais, était là, Passy serait toujours titulaire.
1: Ouais.
0: Franck, tu partages l'avis de Jeff?
2: Bien évidemment, vu tout ce qu'il a pu donner à la Coupe du Monde, et pourquoi pas gagner, garantir la place de la titularisation dans ces clubs.
0: Et donc, on espère que Lionel Bassi pourra continuer à être titulaire avec ce club du Havre, qui, je rappelle, a perdu son premier match de championnat sur le score d'un but à zéro face à Monaco. Toujours en France, on parle cette fois de Galaël Moukaou avec le LOSC de Lille. Ils s'y sont donc imposés en déplacement à Angers sur le score de 2-0. Et Galaël Moukaou était titulaire tout au long de la partie et a donc disputé toute la rencontre. Donc lui aussi qui repart sur les bonnes bases avec cette première titularisation. On sent que de plus en plus Moukaou est en train de devenir un des milieux de terrain clé de cette équipe de Lille, Franck.
2: Moi, j'espère bien qu'il est parmi les joueurs qui peuvent apporter un plus sur ces clubs et qui peuvent vraiment donner, exprimer tout son talent sur les terrains pour donner plus de victoires en son club. Il est vraiment les points clés quand il joue, il livre. Et les derniers matchs, il était d'ailleurs homme du match. Et j'espère bien qu'il a toujours le temps de bien s'exprimer sur les terrains, garantir son poste de titularisation. J'espère qu'il pourra faire mieux et il pourra beaucoup plus contribuer à l'émergence de son club.
0: Jeff, aujourd'hui on a Moukaou qui est un jeune prometteur au sein de cette équipe de Lille. Il était accompagné d'un autre jeune, Ayoub Bouabi, le Marocain, lui qui est parti déjà du côté de Manchester City. Là, on peut dire que Moukaou a maintenant un boulevard devant lui. On aura l'habitude de le voir à chaque match.
1: Je dirais oui. Parce que d'abord, Moukaou, c'est un technicien. Il joue avec le mental et puis aussi c'est une pépite qu'il a vraiment de l'avenir et Lille vraiment doit forcément protéger Moukaou et c'est l'avenir de l'équipe, pourquoi pas.
0: C'est l'avenir de l'équipe, le protéger, mais jusqu'à quand? Là, on a quand même des clubs qui pourront bien sûr chercher à le recruter à l'avenir. Si aujourd'hui Galaël Moukaou quittait Lille, dans quel club le verrais-tu aller?
1: Moi, hormis Barcelone, moi j'ai préféré Barcelone.
0: Est-ce que Franck voit Galaël Moukaou au FC Barcelone dans les prochaines années?
2: Bon, on peut espérer. Le Barcelone, c'est un grand club et avec sa façon de jouer au milieu des terrains, il rencontrait des joueurs comme Pedri, Olmo, et Rodri, qui est la nouvelle recrue.
0: Est-ce qu'aujourd'hui, avec tout ce qu'a l'OFC Barcelone comme milieu de terrain, est-ce que tu penses que Galaël Moukaou a sa place au sein de l'équipe Barcelone?
2: Bien évidemment, il peut d'ailleurs faire asseoir qui, je peux dire ici, Gavi. Il est plus efficace que Gavi. Vous-même, vous avez vu la match d'hier, comment il avait bien joué et comment Gavi il n'était pas au top. Mais j'espère que si Moukaou prend sa place, il pourra bien faire des choses. Et je les vois jouer même sur au Paris Saint-Germain, qui peut même être titulaire que João Neves, parce qu'il a vraiment la force et il a vraiment la qualité des dribbles, la qualité des passes. Il est vraiment au top.
0: C'est ce que tu dis. Jeff, aujourd'hui, est-ce que tu vois Moukaou faire asseoir Gavi au FC Barcelone, comme le dit Franck?
1: Pourquoi pas? Je viens déjà de signer ici que le problème de nos accueils, c'est lié au management. Si on est Gavi au FC Barcelone, pourquoi pas Moukaou?
0: Donc, nous,
2: on est Kamavinga au Real Madrid.
0: Pourquoi pas nos joueurs ont des problèmes de manager, ce qui fait qu'ils ne signent pas dans des grands clubs.
2: Ils ne sont pas tellement ambitieux.
0: Ils ne sont pas ambitieux.
2: Oui.
0: Donc, voilà. Mais qu'est-ce qu'il faut faire? Est-ce qu'il faudrait changer de manager, repenser à une nouvelle politique sportive de nos Congolais pour qu'à l'avenir, on puisse aussi avoir de Congolais qui signent dans de grands clubs?
2: Oui, c'est quelque chose qu'ils doivent changer. Rêver grand, vous voyez. J'ai pu dire qu'il y a depuis l'histoire de notre football local, il n'y a pas un joueur congolais qui a joué peut-être au Real Madrid, au FC Barcelone. j'ai pu dire même aller au Paris Saint-Germain, vous voyez, ni Bayern ni Munich. Et si seulement si on avait cette nouvelle génération, un joueur qui rêve grand, des joueurs comme De Wissa, des joueurs comme Moukaou, qui peut jouer d'ailleurs bien au Bayern Munich, pourquoi pas au Paris Saint-Germain, pourquoi pas Barcelone, pourquoi pas Real Madrid, qui souffre d'ailleurs des problèmes de milieu de terrain, notamment avec Kamavinga, avec Uriel Tchouaméni, mais Moukaou est plus efficace que Tchouaméni. J'espère que vous partagez la même avis.
0: Ça, c'est l'avis de Franck, Moukaou plus efficace que Tchouaméni. En tout cas, je retiens cette phrase. On va y revenir hein, pour les prochaines éditions. On va faire une comparaison pour voir si réellement Moukaou est plus efficace que Tchouaméni, tel que tu l'as dit. Alors, on va rester quand même en Europe pour parler cette fois-ci de la saison sportive 2026-2027 qui a commencé le week-end dernier dans certains grands championnats européens. C'est notamment le cas de l'Angleterre où on a assisté à une reprise de la saison 2026-2027 avec quelques résultats enregistrés. Arsenal, en ouverture, a battu la formation de Coventry, un autre premier champion de la Championship, sur le score de 3-0. Manchester City a arraché une victoire précieuse dans les derniers instants, les dernières secondes du match face à Bournemouth sur le score de 2-1. Manchester United a été battu d'entrée de jeu par Hull City, un club venu de la deuxième division, 2-0. Brighton, lui, de son côté, a giflé Aston Villa de notre Congolais Aaron Wan-Bissaka sur le score de 4-0. Wan-Bissaka n'était pas sur la feuille de match. Sans doute, nous aurons l'occasion de le voir pour la prochaine journée. Voilà donc là les quelques résultats enregistrés dans ce championnat européen. Franck, j'espère que tu as quand même suivi les quelques rencontres du championnat anglais le week-end dernier.
2: Bien évidemment.
0: Alors, pour toi, après avoir vu ces premiers matchs, Arsenal, le champion en titre, qui s'est imposé 3-0, Manchester City qui a battu Bournemouth 2-0, Liverpool a concédé le nul face à Newcastle 2-0 partout, Manchester United battu 2-0. Quel est ton favori pour la saison sportive 2026-2027, même si nous sommes encore en première journée?
2: Moi, je vois avec

0: Barça qui démarre sur le chapeau de roue avec une victoire écrasante aux 5-0. De son côté, le Real de Madrid qui a quand même arraché une victoire dans les dernières minutes. Est-ce que parmi les deux clubs, est-ce qu'on est parti encore pour une domination du FC Barcelone ou cette saison le Real va reprendre la main et gagner le championnat?
1: Ben, bien évidemment que je suis barcelonais, mais je serai trop objectif. J'espère bien que Barcelone a encore montré sa nouvelle force et qu'il va encore faire back to back, mais avec les nouvelles recrues de Real Madrid, la bataille peut être toujours longue. Mais avec ce que Real Madrid a proposé au premier match, avec beaucoup de stars sur les terrains, ils n'ont pas pu arriver à convaincre les G, à imposer leur G du début à la fin avec beaucoup de ratés. Ils ont manqué de finition, mais aussi manqué de technicité sur la façon de jouer. Bon, Barcelone également, les premiers mi-temps n'étaient pas si efficaces que ça. Il y a eu trop de failles, il n'y avait pas de bonne finition. Ni moins des belles passes, quoi, ni moins aussi imposer son rythme des G. Imagine que l'Elche avait dominé sur la possession la première mi-temps.
0: Bien que mené 2-0 à la mi-temps.
1: Bien sûr, mais ils avaient vraiment la possession des G.
0: Est-ce qu'aujourd'hui la possession est plus importante que...
1: Bon, je sais bien que c'est le but qui font la différence, mais j'espère qu'ils doivent encore bien... L'entrée de Pedri avait tout changé sur le terrain. Quand il avait entré, il avait commencé à imposer son rythme, que la façon dont Gavi jouait allait par là, trop brutal. Mais après, la trop de Dani Olmo, de Gordon, qui ont bien vraiment fait la différence et qui d'ailleurs avec son tout premier match officiel avec les Barcelone a pu livrer des passes décisives qui montrent de qui on voit déjà un bon message pour la suite. Mais aussi Gordon qui a inscrit qui a inscrit son tout premier but, qui là était vraiment au top, il n'avait pas trop fait des failles. Mais j'espère bien que le Real Madrid, avec les nouveaux entraîneurs, j'espère bien qu'ils vont être à la hauteur de bien imposer leur jeu, de revenir sur la scène comme ils ont toujours été. C'est l'un des grands clubs de l'Europe et d'ailleurs que j'espère que cette fois-ci la bataille sera très longue. Il y a aussi l'Atlético qui s'impose, bon, qui a fait un match nul hier, mais j'espère qu'ils seront aussi, ils vont se relancer pour conquérir ces titres.
0: Jeff, on a vu un FC Barcelone vraiment impressionnant, surtout en deuxième période, 5-0 au final. Le Real de Madrid s'est imposé à l'arraché face à l'Espagnol Barcelone. Le Real qui a quand même fait un mercato XXL avec les arrivées de Bernardo Silva, Denzel Dumfries, Yann Diomandé, Marc Cucurella, un nouvel entraîneur également, José Mourinho, qui fait son retour. Est-ce qu'avec toutes ces recrues, le Real Madrid peut réussir cette saison à détrôner le FC Barcelone qui, je rappelle, est deux fois champion d'Espagne?
2: La bataille est vraiment populaire. Le Real de Madrid avec sa politique, bon, et il y a maintenant José Mourinho qui est de retour avec les nouveaux athlètes. Bon, on peut pas juger un entraîneur et une équipe par rapport à un match qu'ils ont fait récemment, parce qu'il y a maintenant les nouveaux tacticiens et il doit essayer sur terrain et ce qu'il a proposé, c'est qu'il va améliorer avec le temps. Donc pour moi maintenant, je vois pas Barça favorite parce que il y a ces joueurs de FC Barcelone sont encore trop jeunes. Et puis ils ont cette immaturité.
0: Ils sont trop jeunes, mais ils ont gagné deux fois le championnat.
2: Parce que l'équipe du Real Madrid n'était pas à la hauteur, dû à sa défense, mais maintenant ils ont vraiment amélioré la défense avec des nouvelles recrues. Donc ça sera vraiment fort et probable que le Barça ne puisse pas faire un triplé.
0: Donc malgré le départ canot du FC Barcelone, tu ne vois pas le Barça finir en tête du championnat cette saison?
2: Real Madrid n'a pas encore montré dans son vrai visage cette saison, parce que je peux dire c'était l'essai avec les nouveaux tacticiens.
1: Mais moi j'ai toujours dit que les premiers coups déterminent les combats, vous savez. Quand vous venez avec une nouvelle énergie, vous devez tout prouver sur les terrains. Bien évidemment qu'on peut pas gérer, qu'on peut pas, comment je peux dire, on peut pas faire quoi, on peut pas, oh là là, comment je peux dire ici, on peut pas analyser un seul match que le Real Madrid a dit et déterminer s'il ne sera pas champion, soit tu seras champion.

0: Et moi, pour moi, j'ai dit, vu qu'il y a eu des nouvelles recrues, ils devaient avoir l'obligation de prouver de quoi ils sont vraiment, de quoi ils sont venus apporter quelque chose pour cette nouvelle saison au club. Comme l'a fait les joueurs de Real Madrid, les joueurs de Barcelone depuis la pré-saison, ils étaient toujours là présents, en train de marquer, de contribuer, de donner des passes décisives, mais aussi de contribuer aux victoires de l'équipe. Mais avec les nouvelles recrues de Real Madrid, les tout premiers matchs étaient en faillite, mais j'espère qu'ils feront mieux et j'ai l'air sourette que du bonheur.
1: Comme tu as dit, les débits déterminent la fin. Bon, c'est pas du tout ça. On a vu une équipe espagnole faire face au Cap Vert 0-0. Mais à la fin des comptes, ils ont amélioré leur niveau de jeu et autres.
2: Jusqu'à s'imposer
1: face largement. Même le niveau a été largement décidé de l'Argentine. Donc, on peut pas juger une équipe lors de ces débits.
2: Donc on ne peut pas juger une équipe. Donc le Real de Madrid, je pense qu'il pourra surprendre au fil des rencontres.
1: Bah c'est avec tout ce que moi je venais de dire. Maintenant, le Real ont des joueurs expérimentés. Bon, l'adrénaline dépend de la genèse. L'FC Barcelone a cette adrénaline-là de jeunes qui ont besoin de jouer. Tandis que le Real de Madrid mise maintenant sur de l'expérience. Quand ils ont Mourinho, c'est parce qu'il a cette expérience.
2: Et puis Mourinho. Il a de l'expérience.
1: Ouais, parce qu'il a cette expérience. Et puis Mourinho, de son côté, il a recruté des athlètes qui ont déjà acquis cette expérience-là à part. Tu vois, mais il y aura la bataille sera vraiment grande.
2: Est-ce que Kylian Mbappé peut porter à lui tout seul cette équipe du Real de Madrid? Deux fois Pichichi, meilleur buteur de la Liga. Et cette saison, il n'a pas marqué lors de la victoire du Real 2-1. Mais ça reste quand même un joueur redoutable. Est-ce qu'on peut dire que cette fois, c'est la bonne avec Mbappé au Real?
1: Bah là, on verra. On pourra voir cette saison. Parce que tout ce que moi je sais sur cet athlète, il joue ses stats. Il joue pas pour l'équipe. Lui,
2: je pense que d'une certaine manière, Mbappé est égoïste.
1: C'est ça, parce que lui, il joue ses stats, remplir ses failles. C'est ça.
2: Meilleur buteur de la Coupe du
1: Monde. Meilleur buteur de tout. Mais Réal fait une saison blanche.
0: Meilleur buteur. Mais moi, je dirais qu'il ne fait que faire son travail. Il ne fait que faire son travail. Il est neuf. Et son rôle, c'est de marquer. Quand il marque, et bien sûr que ça remplit aussi sa palmarès, mais aussi ça contribue aux victoires de l'équipe, non? Et j'espère bien que si et seulement si le Real Madrid auront cette envie d'être altruiste et sur les jeux, ils vont faire la différence. Parce que le football actuellement, c'est la collectivité qui compte. Si et seulement si l'Espagne est aujourd'hui championne du monde, c'est parce que l'Espagne était trop collective qu'individuel. Bien que Mbappé joue un peu de façon individuelle, mais j'espère bien qu'avec la discipline de Mourinho, ils vont faire en sorte de redorer Limoges, ils vont faire en sorte d'avoir une seule vision, faire en sorte peut-être de remporter la Liga, mais je vois toujours Barcelone remporter la 3e Liga.
2: Alors avant de parler de l'Atlético de Madrid qui a fait match nul face à Villarreal, 2 buts partout, j'aimerais quand même qu'on place un mot sur Lamine Yamal. Vous avez suivi son match hier, on parle d'un joueur qui a été discret, pas au meilleur de sa forme. Et cela ne commence pas, n'a pas commencé hier. Tout au long de la Coupe du Monde, on l'a vu, un joueur qui a été discret, qui n'a marqué qu'un seul but au Mondial. Est-ce que tu vois Lamine Yamal dans les prochains jours retrouver son meilleur niveau, Jeff?
1: C'est que moi j'ai remarqué depuis qu'il a été blessé, il n'est pas vraiment revenu dans son assiette.
2: Donc cette blessure a été compliquée pour lui?
1: Bah ouais, a créé une faille. Depuis qu'il est revenu, il n'est pas dans son agenda. Peut-être avec le temps, comme il va jouer, il va s'améliorer et trouver son niveau habituel.
2: Franck, qu'est-ce que tu penses de la prestation de Lamine Yamal? C'est juste un simple mauvais match ou on doit commencer déjà à s'inquiéter de son niveau actuel?
0: Non, moi je peux pas trop m'inquiéter de son niveau actuel, vu que le Barcelone, c'est l'un des clubs qui joue toujours de façon collective. Donc, Lamine Yamal, est toujours là pour s'aligner à la vision des anciens flics qui a toujours eu cette envie de faire jouer les collectifs, mais aussi il a toujours eu son côté un peu vouloir déborder, être faire tête en tête contre les défenseurs. Bien sûr que malheureusement hier il n'a pas fait. Dirait aussi la Coupe du Monde, il n'avait pas fait, il était trop collectif. Mais j'espère que avec l'envie de jouer, avec les matchs, je les vois aussi trop excités de jouer quand il y a les matchs où les supporters se chambrent, il y a des matchs décisifs, et c'est là qu'ils jouent. Mais j'espère qu'avec avec l'envie de gagner, avec l'envie de peut-être de remporter les ballons d'or, il va faire en sorte de donner les meilleurs de son mieux pour être au top de son niveau.
2: Alors l'Atlético de Madrid a fait jeu égal de but partout face à Villarreal. On a assisté quand même à une scène qui a surpris, qui n'a pas surpris, mais qui a quand

0: en sorte de donner les meilleurs de son mieux pour être au top de son niveau.
1: Alors l'Atlético de Madrid a fait jeu égal de but partout face à Villarreal. On a assisté quand même à une scène qui a surpris, qui n'a pas surpris, mais qui a quand même été très commentée sur les réseaux sociaux.

0: Mais moi, j'ai été étonné dû à ces matchs nuls de Paris Saint-Germain, qui respectueusement champion d'Europe, et puis faire face à le Stade Rennais, et que maintenant, je peux dire, c'est introuvable maintenant, le palmarès est européen. C'est compliqué. Puis la saison de Paris Saint-Germain annonce plus prometteuse cette saison.
1: Et donc, je pense que le Paris Saint-Germain va donc connaître une saison difficile pour toi.
0: Bah ouais, surtout au niveau de l'Europe.
1: Au niveau de l'Europe. Alors, Franck, le Paris Saint-Germain qui a été mis en échec deux buts partout par Rennes, le champion européen, le champion de France commence par un match nul. Mais quand même, on peut saluer la prestation de Ferran Torres, lui, auteur d'un doublé pour son premier match avec ce club.
2: En tout cas, j'avais vraiment aimé la façon dont tu l'avais joué et surtout les buts magnifiques qu'il a marqués. Mais c'est toujours l'un des joueurs qui peut-être personnellement ne m'a toujours pas convaincu, mais j'espère qu'il avait vraiment envoyé un bon message aux supporters parisiens qui l'attendaient avec beaucoup d'enthousiasme. Et son tout premier match, il claque un doublé avec des buts si magnifiques comme ça. J'espère que le Paris Saint-Germain va toujours retrouver son niveau, bien que les débits soient un peu compliqués, mais j'espère bien avec le temps il va bien trouver le niveau et toujours dominé à la scène européenne. Pourquoi pas encore remporter la Ligue des Champions, parce qu'avec la première ligue, le Ligue 1, j'espère qu'ils vont toujours gagner. Ils ont toujours été en tête de cette compétition.
1: Alors toujours favori du championnat français, le Paris Saint-Germain. D'autres résultats enregistrés pour cette première journée du côté du championnat français. À Marseille, en ouverture, avait battu la formation de Strasbourg sur le score de 4-0. Lens, de son côté, a dominé Auxerre sur le score de 5-2, un score vraiment fleuve, hein. Et puis Lyon s'était imposé sur la pelouse de Toulouse 2-0. Monaco, on l'avait dit, a battu la formation du Havre sur le score de 1-0. Nous sommes encore à la première journée, mais j'aimerais quand même avoir votre avis sur le favori cette saison du championnat français. Le Paris Saint-Germain, c'est le champion titre. Est-ce qu'on doit directement le considérer comme favori du prochain sacre, si je dois le dire ainsi?
0: Pour moi, si Paris Saint-Germain est toujours favori. C'est bizarre, côté Marseille, leurs adversaires de taille, ils n'arrivent plus à maintenir leur staff technique. Donc le problème de l'Olympique de Marseille ne se résume pas qu'aux athlètes, surtout au staff technique. Là, ils venaient de chasser Abi Bey, maintenant ils ont un nouvel entraîneur. Et on peut pas juger.
2: De Aubameyang aussi, qui peut être beaucoup plus handicapé.
0: Et il y a aussi des supporters toxiques là-bas comme Mohamed Denis.
1: Voilà, donc. Mais il y a quand même Lens qui a fini deuxième la saison dernière, qui avait battu récemment le Paris Saint-Germain pour le titre de la Supercoupe de France. Est-ce que cette équipe aussi doit être considérée comme favori au même titre que le Paris Saint-Germain, Franck?
2: Non, pour moi, je ne crois pas que l'équipe Lens sera vraiment en plein potentiel pour faire la conquête, pour faire face au Paris Saint-Germain. J'espère bien que, comme je l'ai bien dit au préambule, c'est le tout premier match et Paris Saint-Germain va pouvoir imposer son rythme de jeu, sa vision de jeu, et va toujours cartonner, remporter encore une fois de plus la première ligue.
1: Voilà donc pour ce qui est du championnat du football au niveau européen. Avant de passer à d'autres disciplines sportives, nous allons souffler un tout petit peu. Et puisque nous sommes au temple du son, ce sera donc en musique.

0: De retour dans ce studio de la 94.7 UFM. Je rappelle que c'est l'émission U-Sport, votre rendez-vous hebdomadaire de chaque lundi consacré au débrief de l'actualité sportive. À présent, nous allons parler basketball.
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0: Au niveau du basket, l'actualité reste dominée par la Ligue provinciale de basketball de Kinshasa qui a rendu son verdict samedi dernier au terme des finales de la saison sportive de la saison 2025-2026. Et dans la version masculine, le basket club STP ex Onatra a conservé son titre après avoir battu en finale Chosport 69 à 55. STP réalise donc un doublé après avoir remporté son sacre aussi la saison dernière. Et chez le dame, par contre, on a un nouveau champion. La CNCS a détrôné le basket club Atari. La CNCS a remporté donc la finale en s'imposant largement sur le score de 70 à 36 et décroche le titre provincial. Alors, que retenir de cette saison de la Ligue Pro Biking? Les deux champions ont-ils réellement dominé leur championnat et quel bilan peut-on faire de l'organisation et de l'engouement donc autour de cette édition? Alors, avant de donner la parole à Jeff, je vous propose d'écouter Timothée David Luemba, journaliste sportif et aussi spécialiste du basket, qui a répondu à ces différentes questions.
2: Alors, pour les BC Onatra et les BC CNCS qui ont fini championne chez les hommes et championne aussi chez les dames, c'est un regard positif que j'apporte à l'ère Eger, parce que les deux équipes ont su continuer à maintenir leur cap. CNCS, par exemple, qui cette année n'était pas bousculé durant toute la saison, CNCS c'est 19 victoires en autant de sorties. Par contre, Onatra a été bousculé par Chosport, par exemple. Onatra avait perdu 52-44. Le bilan est positif. Le bilan de la 61e édition est positif parce que cette année, moi, j'ai beaucoup aimé les suspens qui a régné jusqu'à la dernière journée. Pour être franc, chez les messieurs, les suspens a régné jusqu'à la dernière rencontre. Oui, il y a une progression aussi du nouveau DG. Et bon, cette année, ce sont plus les jeunes qui se sont distingués. Oui, il y a de l'amélioration par rapport au système.
0: Alors Jeff, tu as quand même suivi de près la saison 2025-2026 de la Ligue provinciale de basketball de Kinshasa avec les consécrations du basket club STP chez les messieurs et de la CNCS chez les dames. Qu'est-ce que tu penses aujourd'hui de l'organisation, de l'engouement du public autour de cette compétition provinciale?
3: Les basketball congolais et vient peine son ascension. On a maintenant les supporters parce qu'avant, les basketball d'abord n'est pas un sport naturel pour les Congolais. Il fallait les influencer et de s'intéresser au basketball. Maintenant, on remarque qu'il y a vraiment un public qui s'intéresse au basketball actuellement. Le problème se résume aussi à nos autorités. Imagine une ligue qui s'est jouée en plein air. Maintenant, ils sont en train de louer une salle gymnase. Et c'est nos institutions, c'est nos institutions nationales.
0: Donc, le gymnase du Stade des Mars se joue au gymnase, mais la Ligue provinciale doit louer ses installations pour disputer des matchs.
3: Parce qu'il y a récemment, il y avait le Lyon Park Basket, l'Air Femme a organisé un cas de détection ici à Kinshasa, et c'était pour que 4 jours. Détection, c'était U18. Parce que j'ai déjà voyagé avec certains athlètes qui ont été détectés. Mais en venant pour travailler au gymnase, pour 4 jours, ils n'avaient que 2 000 $. Mais les gestionnaires refusaient qu'ils puissent jouer pour ces 2 000 $, qui devraient donner 9 000 $. C'est la même manière qu'on voit avec le gymnase. L'autre là, c'est fermé parce qu'il y a maintenant l'occupation de handball. Le stadium qui a été conçu, notre ancien stadium qui a été couvert récemment, on paye cher. Mais l'espace est vraiment trop, trop, trop petit. Donc pour accueillir de manches d'engouement qui si Chosport joue, Chosport d'abord est capable d'acheter plus de 400 billets pour ses propres athlètes. et les autres équipes aussi également. Alors que si la Ligue part louer le gymnase, et le prix est largement d'ici. C'est là qui pose problème. Il y a maintenant, on a maintenant nos deuxièmes divisions, même nos deuxièmes divisions qui n'arrivent plus à jouer. Maintenant, aujourd'hui, ils ont dû aller jouer au terrain de l'Itsi Gombe parce qu'ils n'ont pas assez de moyens pour jouer au gymnase, tandis que c'est nos propres installations. Voilà, c'est ça qui pose un grand défaut. Mais l'engouement, le basketball congolais vient à peine son ascension. Et puis, depuis l'arrivée du BC Chosport à Kinshasa, les équipes deviennent de plus en plus compétitives, achètent des joueurs qui viennent de l'Europe, des États-Unis et autres.
0: Voilà, donc merci beaucoup, Jeff, pour cette analyse. Merci beaucoup à Franck Alomba d'avoir participé à cette émission. Merci également à tous nos auditeurs qui nous ont suivis de partout à travers la République démocratique du Congo. C'est par cette note de basketball que nous mettons un terme à cette émission. Merci beaucoup à Patrick Matidi d'avoir mis en onde cette émission. On se retrouve donc la semaine prochaine pour un nouveau numéro. Entre-temps, prenez soin de vous et de vos familles.

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2: À Monda, les érosions gagnent du terrain. Plusieurs sites sont aujourd'hui directement menacés. Sur place, le constat est alarmant. Éducation nationale et nouvelle citoyenneté, dans la sous-division Tchela 2, les enseignants répondent présents depuis la rentrée scolaire. Mais à la deuxième semaine des cours, l'absentéisme des élèves reste préoccupant. Dans les secteurs de transport en R2C, le trafic ferroviaire entre Kinshasa et Matadi est à l'arrêt depuis plusieurs mois, sur fond de dégradation avancée de la voie ferrée. Et dans notre rubrique culinaire et environnementale, nous nous intéressons au hanéton, appelé localement tsombi ou pose, un aliment traditionnel aujourd'hui devenu rare dans nos forêts.
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2: Bonjour et bienvenue dans le magazine d'actualité Congo, votre rendez-vous d'information produit par Cultura FM. Dans ce magazine, nous revenons sur les principaux faits qui marquent l'actualité dans le Congo central et au-delà. Un magazine présenté aujourd'hui par Seth Makengo. Focus à présent sur les secteurs de transport en République démocratique du Congo. Depuis plusieurs mois, plus aucun train n'est circulé entre Kinshasa et Matadi. En cause, une voie ferrée fortement dégradée, une situation qui inquiète de plus en plus les usagers et pose la question de l'avenir de cette infrastructure stratégique reliant la capitale à notre province portuaire. Quels sont les enjeux de cette situation et quelles pourraient être les conséquences pour les populations et l'économie du Congo central? Le détail avec Grey Lulendo.
4: C'est le silence total depuis plusieurs mois sur les 366 km de voies ferrées qui relient Kinshasa à Matadi, plus aucun sifflement de train. Cette ligne historique, construite entre 1890 et 1898 sous l'État indépendant du Congo pour contourner les rapides du fleuve, est aujourd'hui à l'agonie. Les rails sont usés, les traverses pourries. Le trafic est à l'arrêt. Pour le Congo central, c'est un coup dur, car cette voie ferrée, c'est le poumon logistique de la province. C'est elle qui relie la capitale au principal port maritime du pays, à Matadi. Sans elle, ce sont des tonnes de marchandises bloquées, ce sont les prix qui flambent et c'est l'économie de toute la province qui étouffe. Alors le gouvernement congolais manque-t-il des moyens? La question est sur toutes les lèvres. À la gare de Lufututu, un habitant rencontré sur place par Rutherford Watondao ne mâche pas ses mots. Il interpelle la première ministre Judith Suminwa à travers ses propos, je cite, « Il est urgent que la chef du gouvernement puisse s'impliquer personnellement afin que les moyens soient débloqués pour permettre à l'ONATRA d'amorcer les travaux de réhabilitation. » Cette voie ferrée constitue un poumon logistique vital pour l'acheminement des marchandises entre l'océan et l'intérieur du pays. Fin de citation. Un appel qui résume tout. Car cette ligne Kinshasa-Matadi représente pour l'économie congolaise ce que le cœur représente pour l'être humain. On se souvient de cette phrase de l'explorateur Henri Morton Stanley. Son chemin de fer, le Congo ne vaut pas un penny. Plus d'un siècle après, cette phrase lourde de sens résonne encore plus fort pour le Congo central. Une réhabilitation urgente est attendue pour relancer le transport et redynamiser les activités économiques de la province. Grey Lulendo pour Cultura FM.
2: Deux semaines après la reprise des cours dans la sous-division Tchela 2, les enseignants répondent présents, mais l'absentéisme des élèves reste préoccupant. Le sous-prévète Lubendo Luakombo Edmond dresse un constat mitigé dans sa juridiction. Selon lui, les enseignants sont déjà présents à leur poste de travail, tandis que plusieurs élèves continuent de manquer à l'appel. Une réunion est annoncée cette semaine après une nouvelle descente sur le terrain. L'objectif sera d'évaluer l'évolution de la situation et, si nécessaire, de mettre en place des nouvelles stratégies pour encourager les élèves à répondre régulièrement le chemin de l'école. On l'écoute au micro de Patrick Matoko.
5: Nous avons procédé par des invitations afin peut-être à inviter toute la population scolaire, toute de Bila, pour essayer de les motiver afin qu'ils puissent rentrer. Nous avons remarqué que la présence des enseignants était effective et souvent ce sont les élèves. Ils avaient un mobile pour ne pas rentrer. Semble-t-il que les élèves des apprenants, donc, ou les parents des apprenants, étaient en train de déclarer qu'ils n'étaient pas prêts Après, pourquoi? C'est pas tantôt l'uniforme, tantôt je ne sais pas. Et je le sais, certaines gens, donc parmi eux, ne disent absolument rien, à part entière les apprenants. Moi, je ne vois pas ce chef d'établissement qui chasse les enfants parce que l'uniforme est ancien et qu'ils sont anciens. Je pense peut-être quand il est sale. Mais il suffit que depuis qu'on est là, on devait déjà les laver depuis longtemps et les nettoyer et les mettre à disposition de l'année ou des conseils de l'année. Donc, en tout cas, je ne vois pas pourquoi tout ce que les élèves doivent traiter. Pour cela, je lance un appel à ce que les élèves puissent, en tout cas, cette fois-là, les rentrer un peu, qu'ils rejoignent l'école ce lundi. C'est lundi. Nous n'avons pas de temps à perdre. Voilà un peu qu'on appelle aux apprenants et aux parents. Nous ne savons pas nous dire toujours la crise, oui, elle est là, mais il faut que nous puissions la gérer si tel est le cas. Mais sinon, en tout cas, j'encourage les parents qui envoient déjà leurs enfants, les enfants qu'on appelle apprenants au niveau des écoles. En tout cas, nous lançons un appel, un vibrant appel au niveau des parents et toute personne qui appartient au système éducatif pour nous porter main forte. Merci, M. Matou.
2: Nous prenons maintenant la direction de Kulungongo, cette ancienne cité sucrière située dans le territoire de Mbanzamougou. Là-bas, une grande partie de la population vit de l'agriculture. Notre reporter Rutherford Watondao s'est rendu ce dimanche au 13 septembre dans les villages Mbamba et Mongo afin de toucher du doigt la réalité quotidienne des agriculteurs. Une terre riche de l'eau en abondance, mais aussi un véritable calvaire au quotidien. Le pont Mrigi qui menace de s'effondrer complique davantage les déplacements et l'évacuation des produits agricoles. Ce reportage.
6: Kulungongo, village Mbamba et Mongo. Ici, tout est vert, tout est vivant. La population de cette ancienne cité sucrière ne vit que de la terre. Les maniocs, c'est le roi des champs, à perte de vue. Et puis, il y a la canne à sucre, pas la canne à sucre de la compagnie sucrière. Ici, on la transforme en lunguila, ce vin local très prisé. Mais ce n'est pas tout. Ce sont aussi des jardins potagers de tomates, d'aubergines, de poivrons et d'autres cultures de 3 mois qui nourrissent tout Kulungongo et ses environs. Et l'avantage ici, l'eau n'est pas un problème. La grande rivière Ngongo est là, avec ses petits affluents. Et pour l'eau à boire, la nature a tout prévu. Plusieurs sources naturelles qui sortent des rochers. Le seul problème pour rejoindre leurs champs, ces paysans doivent chaque jour traverser la rivière Ngongo à pied. Et surtout, avant ça, traverser le pont Mbrigi, un pont dont l'état est plus que mauvais. Des planches pourries, des fer rouillés, et pourtant, c'est ce pont qui fait manger une partie de Kulungongo. S'il cède, comme par le passé, c'est toute une économie qui s'arrête. D'où cet appel aux mécènes, aux personnes de bonne volonté et surtout aux élus de la place. Venez en aide avant que les pires n'arrivent. Depuis Mbamba Mongo, Rutherford Watondao pour Cultura FM.
2: La cartographie participative de terre va bientôt démarrer dans le territoire de Sekebanza au Congo central. Cette opération s'inscrit dans le cadre du projet d'appui aux droits fonciers communautaires à travers le système d'information foncière SIF, visant notamment l'amélioration des moyens de substances et la protection du climat dans les 3 groupements du secteur de Bundi. Le projet est mis en œuvre par l'ONG Centre des technologies innovatrices et développement durable CTI. IDD, en collaboration notamment avec la Commission nationale de réforme foncière CONAREF, avec l'appui de Right and Resource Initiative RRI, ainsi que de l'ambassade de la Suède en RDC. Les différentes parties prenantes au projet étaient réunies ce week-end à Sekebanza afin de préparer cette opération et de définir avec les autorités locales les modalités de gestion des équipements mis à disposition. Correspondance Merdicita.
7: À Sekebanza, le projet entre dans une nouvelle phase avec le lancement prochain de la cartographie participative des terres. L'opération doit notamment permettre de numériser les espaces et les droits fonciers des communautés locales. Trésor Gondiambo est le directeur exécutif de l'ONG Centre des technologies innovatrices et le développement durable, CTIDD.
8: Nous sommes là pour faciliter les activités de la cartographie participative qui est la suite de ce que nous sommes en train de réaliser dans le cadre du projet qui est en train de promouvoir le système d'information foncière. Un système qui a connu une mutation qu'on parle plus du système de sécurisation foncière nationale.
7: Pour mener cette opération, plusieurs équipements ont déjà été remis aux services concernés, notamment des agents roulants, des ordinateurs et des GPS. La rencontre de ce week-end a également permis aux parties prenantes d'échanger avec l'administration territoriale sur la gestion et l'entretien de ces matériels. Pour l'administrateur du territoire de Sekibanza, Lelolendo Pachili, ce projet peut contribuer à réduire les conflits liés à l'accès et à la gestion des terres.
9: Nous devons reconnaître qu'il y a un problème. Le problème, c'est les conflits fonciers. Et je pense que l'avènement de ces projets au niveau du territoire de Sekibanza apportera tant soit paix une solution à ces conflits fonciers qui rongent notre territoire.
7: Le projet est mis en œuvre par l'ONG Centre des technologies innovatrices et le développement durable, CTIDD, avec notamment la Commission nationale des réformes foncières, CONAREF. Il bénéficie de l'appui de l'ONG Right and Resource Initiative, RRI, et de l'ambassade de Suède en République démocratique du Congo.
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2: Le gouvernant du Congo central, Grace Bilolo, est attendu à Kinshasa. La Cour des comptes l'a officiellement invité à comparaître à la barre ce vendredi 18 septembre 2026 à 9h. Cette convocation intervient dans le cadre d'une procédure portant sur une présumée gestion des faits engagée il y a quelques mois et concernant le gouverneur ainsi que son ministre. Dans ce dossier, le gouverneur est présenté comme étant présumé détourneur selon les éléments communiqués dans le cadre de la procédure. Selon nos informations, cette convocation fait suite à celle de son conseiller entendu précédemment dans le même dossier. L'audience prévue vendredi devrait permettre d'apporter des éclaircissements sur les faits reprochés et dans le cadre de cette procédure, un dossier à suivre. On l'appelle Nsombi ou encore Pose, il s'agit du hadéton. Pour beaucoup, c'est un baie de choix, un aliment naturel riche en protéines. Mais aujourd'hui, il faut le constater, cet insecte est devenu de plus en plus rare dans nos forêts. Et lorsqu'on en trouve sur certains marchés, il s'agit souvent des spécimens issus d'élevage. Pour les connaisseurs, toutefois, le goût n'est plus comparable à celui du hadéton provenant de la forêt dense. Et pourtant, dans l'écosystème, le hadéton joue un rôle important. Sa présence participe notamment à l'équilibre naturel de l'environnement et à la régulation de certaines populations végétales, notamment celles liées aux palmiers. Dans notre rubrique culinaire et protection de l'environnement, nous nous intéressons aujourd'hui à cet aliment naturel que nous sommes progressivement en train de perdre. Paysan et activiste du développement basé à Kolofuma, Victor Ndouzimbembe tire la sonnette d'alarme. Il est au micro de Rutherford Watundao.
10: Nous avons les palmiers. Nous sommes en train de restaurer la forêt. Alors, les palmiers ici, c'est là où était la maison. Il y en avait trois au même endroit. Vous voyez? Et là, la nature a joué à ce que qu'il y ait un qui puisse. C'est un phénomène naturel. C'est un phénomène naturel. Mais comme on n'a plus de forêt, c'est difficile d'avoir les animaux. C'est très difficile. Et c'est pourquoi les autres font parfois, il faut les détruire. Détruire en introduisant les hannetons. Donc nous nous disons, on peut avoir ces hannetons-là, qui est vraiment un repas très délicieux, avec beaucoup de protéines, mais tout en préservant la nature. Pour ceux qui peuvent élever, ça fait beaucoup d'argent, c'est vrai, mais tant que nous aurons des forêts naturelles, eh bien les hannetons, on peut les avoir. Et le palmier à houle, c'est vraiment une richesse. Là, bien que vous avez le noix, donc l'huile de palme, le carburant, le savon, le tourteau, on peut faire toute une industrie avec le palmier à houle. Mais malheureusement, nous sommes en train de le perdre. C'est vraiment toute une économie qui est en train de disparaître. C'est l'écosystème qui est en train de disparaître. Mais qui malheureusement doit faire la régulation? Ça devait être l'État. Mais l'État aujourd'hui, parfois même ce sont les agents de l'État qui demandent à ce qu'on détruise les palmiers, qu'on détruise la forêt, malheureusement. Mais vous aussi, paysans, vous qui êtes dans l'environnement, mais c'est nous-mêmes qui sommes victimes de tout cela. C'est nous-mêmes qui sommes victimes. Aujourd'hui, nous n'avons plus des abeilles. Aujourd'hui, ces hannetons, on les perd. Nous avons les gibiers qu'on est en train de perdre parce que nos forêts sont en train de disparaître. Il y a des fruits sauvages qu'on est en train de perdre. Il y a des chenilles qu'on est en train de perdre, des champignons. Bref, nous devons protéger notre environnement, nous devons restaurer notre forêt et ça fait du bien lorsqu'on a des hannetons comme nous le voyons là-bas.
2: Direction maintenant Tchela pour notre page culturelle. L'artiste Bricas en collaboration avec Tim Cash est de retour en studio avec un nouveau single intitulé Balabala. À travers ce morceau, le jeune artiste âgé d'une trentaine d'années entend transmettre un message de motivation à la jeunesse, se battre pour son avenir et ne jamais abandonner face aux difficultés de la vie. Suivons l'artiste Bricas accompagné d'un extrait de sa chanson au micro de Patrick Matoko.

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2: Comme annoncé au sommaire de ce magazine, à Mwanda, dans le Congo central, les érosions prennent de l'ampleur et menacent de plus en plus les habitations et les infrastructures. À l'approche de la saison de pluie, la situation inquiète les populations et appelle à des mesures urgentes. Quelles sont les causes de cette progression des érosions? Quelles solutions peuvent être envisagées pour éviter le pire? C'est l'éclairage que nous propose notre dossier consacré à ces situations. Pour en parler, Alphonse Condé, responsable d'une ONG environnementale, répond aux questions de Roger. On l'écoute.
3: Merci beaucoup. Nous recevons M. Alphonse Condé. Il est acteur de la société civile, responsable ou secrétaire exécutif d'une ONG environnementale. Il va nous parler de certaines questions liées à l'environnement, surtout à l'approche de la saison pluvieuse à moins.

0: dans certaines questions que nous allons poser. Monsieur Alphonse Condé, bonjour.
1: Bonjour, monsieur Roger.
0: Merci beaucoup. Comme nous venons de dire à notre introduction, on nous apprend au niveau du territoire de Moanda, précisément dans la cité côtière, les érosions, c'est vraiment une question inquiétante au niveau de cette cité, une ville en téléchargement. Vous qui êtes dans les organisations environnementales, comment analysez-vous cette situation?
1: Merci beaucoup. Déjà, pour me présenter, je ne suis pas dans le service de l'État, je suis plutôt secrétaire exécutif d'une organisation non gouvernementale de développement qui se nomme les cadres d'acteurs et d'action pour le développement durable basé à Moanda dans la province du Congo central. Alors, nous avons aussi la thématique de la protection de l'environnement, sinon la préservation de l'environnement. Alors, pour revenir à votre question, je pense que la question des érosions, au-delà de l'annonce de la saison pluvieuse, c'est une question qui mérite l'attention de nous en tant que population et au même titre que les autorités, quand même la solution reste à 80 ou à 90% aux autorités, mais nous en tant que population, nous avons aussi un devoir, sinon une responsabilité de pouvoir travailler pour la préservation de notre environnement. Je pense que cette question n'est pas spécifiquement pour Moanda, dans la province du Congo central, je veux dire, mais Moanda actuellement, au vu des enjeux, notamment des constructions du port en eau profonde, du corridor Sakania-Banana-Lupito, il y a beaucoup de projets où Moanda devait refléter plutôt l'image d'une ville. Déjà, qui a été consacrée depuis 2013, mais pour manque ou par manque de volonté politique ou sinon à l'absence des infrastructures adéquates pour pouvoir consacrer cette entité en termes de ville, c'est ce qui nous bloque un peu pour que l'entité finalement puisse être autonome. Mais pour revenir sur la question des érosions, nous avons des types d'érosion qui frappent la ville de Moanda. Nous avons les érosions côtières, c'est-à-dire dans la falaise, qui est en train d'être frappée par l'océan Atlantique. Vous savez que Moanda est l'unique territoire qui est à la côte atlantique et qui bénéficie en même temps du fleuve Congo et de l'océan Atlantique. Mais au-delà de ça, dans nos agglomérations, dans nos avenues, dans nos quartiers, vous allez trouver que les quartiers sont en train d'être divisés en petites provinces pour des raisons de manque de canalisation, des eaux, des puits, mais aussi l'absence d'une politique d'assainissement au niveau de la ville. C'est vrai que nous, à notre niveau, ou sinon l'autorité locale à son niveau en tant qu'entité, essaye un peu d'impulser les travaux des assainissements d'une façon hebdomadaire, sinon chaque samedi, et ça a du mal à donner les résultats escomptés. Vous allez comprendre que déjà, quand la ville est dévastée par les érosions, les simples travaux manuels d'un samedi ou encore il faut chercher qui sont ces gens-là qui font les travaux et après avoir travaillé, il faut poser la question sur quelle est la décharge, sinon les décharges et la décharge publique dans lequel qu'on aille déposer ces immondices. Ça, ce sont des grandes questions. La majorité dans les communs des mortels, c'est que quand on récupère ces immondices, c'est pour aller jeter dans les terrassés, c'est pour aller jeter dans les. Nous avons bénéficié, grâce aux jeunes de l'État, la construction de la route nationale numéro 1 des bananes à Boma. Vous allez voir que les caniveaux qu'on vient de construire par la société Guaping, c'est ces caniveaux qui sert encore de poubelle. Dans le chef des gens qui ont des commerces sur le long de la route, donc l'avenir du commerce, mais aussi les avenues, les ménages qui donnent à tous ces fous, tous ces délinquants qui récupèrent ces immondices pour aller jeter dans les caniveaux. Et par conséquent, quand il y a la pluie, et la pluie, vous savez qu'on ne les dirige pas, il peut prendre ces immondices, les traîner n'importe où. Et quand ça passe, parce qu'il y a des histoires métal, il y a des histoires plastiques lourdes, et dans leur passage, ils sont en train de creuser les sols, sinon la terre, et en 13 ans, aujourd'hui c'est une pluie, demain ça sera 2, ces jours-là ça sera 3, 5, 10, 15, 50 pluies, finalement ça sera un terrassé qui, naturellement, qui va être considéré comme une érosion. Mais tout au départ, nos populations, on semble négliger toute nouvelle création, une tête d'érosion. C'est vrai que moi, vous allez entendre parler des érosions de Kenyaba, qui aujourd'hui est en train de prendre presque toute la ville de Mwanda, pour ne pas parler de la cité, parce qu'au départ, il n'y a pas eu de mesures correctives, sinon des mesures préventives des éventuelles autres têtes d'érosion. On a crié qu'en jetant les immondices, en mettant les sacs de sable, en mettant tout ce qu'on pouvait mettre, et là, ça pouvait calmer. Alors qu'aujourd'hui, la seule quête qui a bénéficié d'une petite pensée, sinon d'une petite intervention, c'est la seule quête où les Chinois, avec la société Guaping, a utilisé pour aller jeter de l'eau qui provient de la route nationale qu'on a amenée vers la nouvelle cité. Si vous entendez parler du quartier vers Kitsapou là-bas, c'est la seule quête qui a bénéficié d'une intervention. Mais les autres têtes sont restées actives et c'est là encore que la prochaine saison pluvieuse va pouvoir poser ses valises pour commencer encore à dévaster les parcelles.
0: Donc, s'il faut bien comprendre, la mauvaise gestion des immondices est à la base des érosions à Mwanda.
1: Oui, ça c'est une base, mais aussi vous comprenez, Mwanda, c'est une vallée. Donc, c'est une agglomération qui est entourée des montagnes. Et dans ces montagnes, quand il y a la pluie, comme l'eau n'est pas canalisée, ça draine de l'eau dans les différents parcelles et ça creuse. Ça c'est aussi un facteur, mais aussi, jusque-là, il n'y a pas encore de politique publique pour aller avoir des projets de la lutte anti-érosive. Ça n'existe pas encore. Si, par exemple, déjà à l'époque, il y avait une politique publique pour pouvoir lutter contre ces érosions, peut-être on pouvait parler, mais pas vraiment à grande échelle. On pouvait parler de quelques têtes menant. Actuellement, toute la ville est dévastée. Presque chaque coin ou chaque quartier, vous pouvez compter le nombre de têtes des érosions. Et ça, ça inquiète un peu pour l'avenir de la ville.
0: Alors, quels sont les quartiers les plus touchés?
1: Bon, actuellement, les quartiers les plus touchés, nous pouvons voir les quartiers océans parce que c'est les plus grands quartiers. Nous pouvons encore voir les quartiers Malamba Bendo et encore touchés parce que là, on voit l'ancienne localité Sainte-Maison, Nouvelle Cité. Nous pouvons encore voir les quartiers Voulumba et encore concerner. D'ailleurs, je ne pouvais même pas citer même les quartiers parce que, en tout cas, dans chaque quartier de la ville de Mwanda, en tout cas, est victime d'une à plusieurs têtes d'érosion. Donc, aujourd'hui, quand on parle déjà de toute la ville, on peut aller dans les quartiers Océan, Voulumba, Malamba Bendo, et on peut voir, en tout cas, c'est les quartiers phares où vous pouvez aller, les têtes d'érosion sautent sur les yeux. Ah ok, merci beaucoup. Merci déjà pour l'initiative en tant que magazine Actualité Congo. Moi je pense que la deuxième des choses que je pouvais dire comme mot, c'est pouvoir utiliser cette voix, si ça pouvait rendre sensibles les autorités pour que finalement qu'on ait la solution, tant soit paix. Hein, parce qu'on a toujours dit en langue française qui veut paix. Donc si on voit quand même les efforts qui sont déployés, minime que ce soit, ça pouvait quand même donner un ouf de soulagement en attendant les travaux des grandes envergures.
0: Merci beaucoup, M. Alphonse.
1: Et je vous en prie, M. Roche.
2: 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En prélude à la journée mondiale de la contraception célébrée chaque 26 septembre, Cultura FM s'intéresse à la question de la santé sexuelle et reproductive en République démocratique du Congo. Pour en parler, nous recevons M. Firo Katumba, superviseur médical de DECA Congo Central, une organisation engagée notamment dans l'amélioration de l'accès aux services et aux produits de santé sexuelle et reproductive. Il répond aux questions de notre consoeur, Andélie Panzou.
3: Bonjour à toutes et à tous et bienvenue sur Cultura FM. Aujourd'hui, nous avons le plaisir de recevoir M. Firo Katumba. Il est le superviseur médical de DKT Congo Central. DKT International, comme vous le savez, est une ONG internationale qui œuvre notamment dans le domaine de la santé sexuelle et reproductive. À travers ses différentes actions, l'organisation contribue à améliorer l'accès aux services et aux produits de santé sexuelle et reproductive en République démocratique du Congo. Nous allons échanger avec M. Firo Katumba

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1: Bonjour à toutes et à tous et merci de nous rejoindre pour votre édition matinale. Il est 7h en temps universel, 9h dans nos studios. C'est parti pour une demi-heure d'information. À mes côtés, Eric Topona. Bonjour Eric.
2: Bonjour Kossi Vikassou, bonjour à toutes et à tous. Au sommaire de cette édition d'Info Matin, journée de mobilisation de l'opposition à la République démocratique du Congo sur fond de tension autour du projet de révision de la Constitution. Malgré la mise en place d'un comité chargé de préparer un dialogue, le projet continue de diviser.
1: Et si l'épidémie d'Ebola avait commencé bien plus tôt en RDC, déclarée officiellement en mai, elle pourrait en réalité avoir débuté dès février. Et près de 3500 morts, l'OMS et une étude américaine pointent les conséquences d'une réponse sanitaire tardive.
2: Bamako et Alger veulent relancer leur coopération. Le premier ministre algérien Sifi Gyeb s'était rendu hier dans la capitale malienne. Sécurité, commerce et relations de bon voisinage étaient au cœur des échanges avec les autorités maliennes.
1: Et puis au Bénin, c'est la rentrée scolaire sous le signe de la gratuité pour les filles du secondaire. Notre reportage santé de ce mardi porte sur le phénomène des faux médicaments, un vrai danger en République centrafricaine. Voilà pour les titres de cette édition. Restez avec nous. Tout d'abord, on fait le tour d'horizon de l'actualité internationale et c'est avec vous, Eric Topona.
2: L'Arabie Saoudite a promis ce mardi de riposter avec fermeté après de nouvelles attaques des Houthis pro-iraniens du Yémen contre son territoire. L'Iran a démenti de son côté toute implication dans ce conflit. Le mouvement Houthi a infligé ces derniers jours d'importants revers aux forces gouvernementales yéménites et à leurs alliés saoudiens, renforçant ainsi au terme d'une offensive éclair son emprise sur le détroit de Bab el-Mandeb, un passage stratégique pour les navires reliant l'Europe et l'Europe à l'Asie. Il a aussi visé les infrastructures pétrolières de l'Arabie Saoudite, premier exportateur mondial de brut, faisant ainsi grimper les prix du pétrole au-dessus du seuil symbolique de $100. Hier, une frappe Houthi dans l'ouest du Yémen a tué 8 soldats des forces gouvernementales saoudiennes, donc selon plusieurs sources.
1: Pendant ce temps, Washington nomme un nouveau ambassadeur ou bien un nouvel ambassadeur en Arabie Saoudite.
2: Oui.

0: Wesley Hunt, ambassadeur des États-Unis en Arabie Saoudite, un poste laissé vacant en plein conflit avec l'Iran. La nomination de cet ancien officier de l'armée de terre américaine, a donc été envoyée au Sénat américain qui devra en principe confirmer sa nomination.
1: Avec la guerre en Iran, le Pentagone reconnaît une pénurie de munitions.
0: Oui, le ministère américain de la Défense a reconnu dans un rapport publié hier lundi une pénurie de munitions liée à la guerre en Iran, un constat que l'administration Trump avait pourtant largement refusé de confirmer ces derniers mois. Le rapport souligne toutefois les mesures prises par le ministère pour accélérer la production. Quand en juin, des informations de presse avaient rapporté que les États-Unis rationnaient l'utilisation de leurs missiles, notamment ceux du type intercepteur, le gouvernement américain avait démenti. Donald Trump avait lui-même affirmé que son pays disposait de quantités énormes de munitions. Et puis un religieux sunnite, a été assassiné hier lundi devant son domicile en Iran, dans une région qui fait frontière avec le Pakistan, en proie à des violences. L'incident s'est produit dans la province du Sistan-Baloukistan, dans le sud-est du pays, l'une des régions les plus pauvres d'Iran, proche du Pakistan et de l'Afghanistan, où des affrontements opposent régulièrement les forces de sécurité à des groupes armés. Le chef de l'organisation iranienne de l'énergie atomique, Mohamed El-Salami, a été lui empêché d'assister à une conférence internationale à Vienne sous la pression des États-Unis. L'Iran a dénoncé un précédent qui va, je cite, affecter tout le monde.
1: Le premier ministre israélien menace le Hezbollah et libanais.
0: Oui, Benjamin Netanyahu a menacé, je cite, de coups encore plus durs si les ennemis d'Israël décident d'attaquer encore, selon une vidéo qui a été diffusée par ses services. Ses services donc ont diffusé cette vidéo, ainsi que les services du ministre de la Défense Israël Katz, qui avait lui déclaré que l'armée israélienne avait détruit les infrastructures souterraines de l'organisation terroriste Hezbollah de la crête d'Ali Taher, achevant ainsi l'établissement de la zone de sécurité dans le sud du Liban.
1: Merci Eric Topona pour le tour d'horizon de l'actualité internationale. Il est 7h05 en temps universel.
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1: En République démocratique du Congo, l'opposition est dans la rue aujourd'hui contre la réforme constitutionnelle. Elle dénonce un projet qui pourrait permettre au président Félix Tshisekedi de briguer un nouveau mandat.
0: Oui, l'opposition accentue la pression sur le président Félix Tshisekedi contre le projet de changement de la constitution. La plateforme C64 appelle à une mobilisation ce mardi 15 septembre à Kinshasa pour dénoncer notamment la perspective d'un troisième mandat du président Félix Tshisekedi. La manifestation coïncide avec la rentrée parlementaire, mais son point de chute a finalement été déplacé près du siège de la CENI. Wendy Bashi est à Kinshasa pour la DW.
3: Alors, il est un peu plus de 7h30 ici à Kinshasa, heure locale. La ville s'est réveillée comme d'habitude. Comme vous pouvez l'entendre derrière moi, la ville poursuit ses activités. J'ai croisé des mamans à moto emmenant leurs enfants à l'école. Il y a d'importants dispositifs policiers aux endroits où les membres de la C64 sont censés se rassembler. Entre l'avenue de l'Enseignement et le boulevard Triomphal, un important dispositif policier du côté de l'échangeur de l'Imété, où est censé partir la marche de la contestation de la C64. Ce qui est assez intéressant à l'échangeur de l'Imété, c'est qu'on a une espèce de rond-point avec la statue de Lumumba qui semble veiller sur ce qui va se passer aujourd'hui et les policiers qui sont là et qui sont déployés et qui attendent. Je n'ai pas pu voir des membres de l'opposition actuellement parce qu'ils ne sont pas encore sur place. Mais ici où je me trouve, à quelques encablures du rond-point Mollard, dans la commune de Bandal, il y a énormément de gens qui vaquent à leurs occupations, les transports, les embouteillages quotidiens de Kinshasa. Donc, on va observer la journée et voir ce qui va se passer. Mais en tout cas, les écoles, les églises, les magasins, les transports, tout fonctionne comme d'habitude, sans aucun changement.
1: Wendy Bashi dans les rues de Kinshasa avant le début de la mobilisation annoncée par l'opposition congolaise. La plateforme de l'opposition, la C64, maintient son appel à manifester malgré l'annonce par le président Félix Tshisekedi de la création du comité chargé de préparer le dialogue national négocié par les religieux.
0: En effet, le président congolais a signé dimanche une ordonnance créant un comité chargé de préparer un dialogue national, mais l'opposition dénonce une structure placée directement sous l'autorité du président alors que sa composition et le calendrier du dialogue restent inconnus. Dans le camp de l'ancien président Joseph Kabila, le texte est qualifié de non-événement, signe que le chef de l'État ne serait pas réellement disposé au dialogue. La coalition C64, elle, estime que cette initiative renforce au contraire sa mobilisation prévue ce mardi à Kinshasa, une mobilisation contre tout changement de constitution.
1: Restons en RDC. Officiellement, l'épidémie d'Ebola qui frappe le pays a été déclarée le 15 mai dernier, il y a 4 mois donc. Mais cette épidémie qui a causé la mort de près de 3500 personnes à ce jour a pu débuter dès le mois de février ou un peu plus tôt, selon l'OMS et une étude américaine.

0: sous l'emprise des groupes rebelles et où la riposte sanitaire est dépassée par l'explosion des cas. Jean-Michel Boss, hein, le récit d'une épidémie amplifiée par une réaction tardive des autorités congolaises.
1: L'épidémie d'Ebola provoquée par le variant Bundibugyo a été officiellement reconnue en République démocratique du Congo le 15 mai 2026. Pourtant, les enquêtes menées depuis suggèrent que le virus circulait déjà depuis plusieurs mois. Selon l'Organisation mondiale de la santé et l'Africa CDC, le premier cas identifié rétrospectivement est un professionnel de santé de Mongbualou dans la province de l'Ituri. Il aurait développé des symptômes fin avril avant de décéder dans un centre médical de Bounia. L'OMS n'a été alertée d'une maladie inconnue à forte mortalité que le 5 mai. 10 jours plus tard, les analyses ont confirmé la présence du virus Ebola Bundibugyo. Pour l'Africa CDC, près de 4 semaines se sont écoulées entre l'apparition des premiers symptômes du cas index présumé et l'identification du virus, un retard qui a donc favorisé la propagation de l'épidémie. Pourtant, des habitants de Mongbualou rapportaient déjà des décès suspects dès la fin avril. Pire encore, un rapport de la Croix-Rouge congolaise évoquait une peur généralisée à Mongbualou liée à une série de morts inexpliquées observées depuis le 30 mars. Des chercheurs américains vont encore plus loin. Dans une étude publiée en juin, ils estiment qu'une transmission du virus de l'animal à l'être humain pourrait avoir eu lieu entre la mi-février et la fin février 2026. Selon eux, l'ampleur de l'épidémie au moment de sa déclaration est difficilement compatible avec une émergence plus récente. Cette hypothèse a ensuite été renforcée par l'OMS. D'après les analyses génétiques du virus, l'épidémie aurait probablement commencé dès février. Plusieurs contaminations précoces auraient été confondues avec des maladies beaucoup plus courantes dans la région, comme le paludisme ou la fièvre typhoïde. Au-delà du cas d'Ebola, cette crise rappelle donc l'importance des premiers signaux d'alerte, car des observations faites par les communautés locales peuvent parfois révéler une menace sanitaire bien avant les confirmations en laboratoire.
2: Merci Jean-Michel Boss. L'épidémie d'Ebola la plus meurtrière de l'histoire de la RDC s'est étendue à une 7e province du pays, frontalière de la République centrafricaine et du Congo-Brazzaville, et où les autorités disent craindre une propagation plus large. Un patient atteint d'Ebola est décédé dans le sud Ubangi après avoir effectué un long périple à travers plusieurs provinces du pays, dont certaines épargnées jusqu'à présent par l'épidémie.
0: Alors que les hommes représentaient jusqu'ici la majorité des cas, la tendance est désormais inversée. Selon le Fonds des Nations Unies pour la Population, le FUNIAP, les femmes sont aujourd'hui les plus touchées par la maladie. Une évolution qui souligne la nécessité d'adapter la réponse sanitaire au nouveau profil de personnes affectées, toujours selon les Nations Unies.
2: Au Cap-Vert, le président José María Neves a annoncé sa candidature à un second mandat lors de la présidentielle prévue le 15 novembre prochain.
0: Élu en 2021 après avoir été Premier ministre pendant 15 ans, il veut mettre son expérience au service de la poursuite des réformes du pays. Sa candidature entraîne son retrait temporaire de la fonction présidentielle. La présidente du Parlement, Janira Hopfer Almada, va assurer l'intérim pendant la campagne électorale. José María Neves espère ainsi obtenir le soutien du PAICV qui l'a dirigé, tout en appelant à un large rassemblement au-delà des clivages politiques.
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2: Il s'est agi d'une visite de quelques heures pour revitaliser les relations entre le Mali et l'Algérie. Sifi Grib était à Bamako hier lundi pour s'entretenir avec son homologue malien, le général Abdoul Maïga, autour des principaux axes de coopération entre Bamako et Alger.
0: Oui, le Premier ministre algérien était surtout porteur des messages du président algérien Abdelmadjid Tebboune à l'endroit du général Assimi Goïta, le président de la transition malienne, qu'il a reçu au palais de Koulouba à Bamako. Sécurisation des frontières, renforcement des échanges commerciaux ou encore diplomatie du bon voisinage. Tels étaient les thèmes de cette visite. Une première pour un premier ministre algérien au Mali depuis 2016, Mamadou Kane.
4: C'est sur invitation du général Abdoulaye Maïga que Chifi Grieb s'est rendu à Bamako pour tenter de réaffirmer les renouveaux dans les relations bilatérales entre Bamako et Alger qui avaient été mises à mal au cours des derniers mois. Les deux voisins, ayant en commun une frontière commune de plus de 1300 km, semblent bien partis pour, notamment, mieux lutter contre le terrorisme qui mine les Mali et les Sahel depuis plus d'une décennie. La question était d'ailleurs au centre de la réunion de travail qui a eu lieu entre les parties maliennes et algérienne. Selon Mohamed Mamata Touré d'Anko Mali, une organisation de l'ex-société civile malienne, les Mali et l'Algérie doivent désormais mettre à profit ces réchauffements.
5: Il faut mettre en place un cadre permanent de concertation politique, sécuriser conjointement les zones et relancer les projets économiques d'intérêt commun. C'est dans cet angle que moi je vois cette visite conjointe côté malien comme côté algérien. Et nous souhaitons vraiment que ces relations puissent perdurer et que ça soit finalement une solution pour mettre fin à la crise sécuritaire, surtout dans notre Sahel commun.
4: Au cours des échanges, les deux chefs de gouvernement ont soutenu l'idée de faire de la région du Sahel une région prospère, sécurisée et débarrassée, je cite, de toute forme d'hégémonie, de terrorisme et de néocolonialisme. Pour Abdina Karambé, leader d'opinion, en plus de l'Algérie, le Mali doit normaliser, voire renforcer ses liens de coopération avec tous ses voisins.
6: C'est une très bonne chose, le dégel entre les deux pays. Sera très intéressant et judicieux d'avoir la même approche avec les deux régions qui sont nos pays limitrophes. Je fais allusion à la Côte d'Ivoire et la Mauritanie, quand même, qui sont des pays quand même frontalier avec le Mali. Et c'est ce qu'on a demandé, qui est un dégel entre le Mali et ses pays voisins. Aujourd'hui, en empruntant cette voie, nous ne pouvons que nous réjouir et en même temps féliciter les autorités maliennes par rapport à cette approche.
4: Après plus d'un an de brouille, Bamako et Alger semblent désormais sur le point de retracer les lignes d'une coopération rénovée basée sur la souveraineté nationale de chaque pays ou encore le respect mutuel. Mamadou Kana, Bamako pour la Deutsche Welle.
2: Toujours au Mali, le journaliste et directeur de publication du quotidien Le Témoin, Abdelrahmane Keïta, a été condamné à 2 ans de prison ferme. Il était poursuivi notamment pour des propos jugés régionalistes et pour la diffusion de fausses informations sur la situation sécuritaire.
0: Oui, il a été arrêté en juin dernier et Abdelrahmane Keïta avait notamment affirmé à la télévision que Kidal était administré par le chef djihadiste Iyad Agali. Son avocat a annoncé interjeter appel de cette condamnation prononcée hier par le pôle national de lutte contre la cybercriminalité.
2: Au Mali encore, au moins 50 militaires maliens et 5 paramilitaires russes d'Africa Corps ont été tués jeudi dernier lors d'une attaque djihadiste contre le camp militaire de Dioura dans le centre du pays, selon des sources sécuritaires et locales citées par l'agence France Presse.
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2: Hier, c'était la rentrée scolaire au Bénin, une rentrée scolaire particulièrement marquée par un geste envers les jeunes filles du secondaire. Le gouvernement généralise la gratuité totale de leurs frais de scolarité de la classe de 6e jusqu'en terminale.
0: Une mesure forte pour résorber l'écart d'instruction entre garçons et filles et stopper l'abandon scolaire causé par la précarité financière des ménages. Récit de cette journée de rentrée sur le terrain avec ce sujet signé à Cotonou, Rodrigue Guézodier.
7: Ce lundi 14 septembre, les cours de récréation ont résonné à nouveau au Bénin. Mais cette rentrée a marqué un tournant historique. La scolarité est désormais entièrement gratuite pour toutes les filles de la 6e en terminale dans l'enseignement public général et technique. Une bouffée d'oxygène pour les familles et un soulagement pour les jeunes filles comme Nora Ziblibo et Esther Mondé qui risquaient d'abandonner l'école.
8: Ça m'a rendu heureuse parce que ça enlève une charge pour mes parents.
9: Après le CEP, beaucoup d'élèves, filles vont faire des petites formations. Mais grâce à la décision du gouvernement, nous pouvons continuer et avoir de grands diplômes.
7: L'impact est immédiat. Des élèves qui avaient décroché réintègrent le système éducatif. Karen Tudimé est élève dans un collège de Cotonou, s'en réjouit.
10: Moi, j'avais une de mes amies qui voulait laisser l'école à cause de la contribution, mais quand elle a su que c'était maintenant gratuit, elle s'est vite inscrite pour reprendre.
7: C'est aussi un filet de sécurité vital pour les plus vulnérables, comme DS Yemele Choupou, fille de réfugiés.
11: Les étrangers payent des 100 000, mais comme je suis refusée, je n'ai pas payé. Non, ça me rassure parce que je peux continuer mes études sans me soucier de comment je vais faire pour payer ma scolarité. Ça m'aide beaucoup à finir mon cursus scolaire.
7: Sur le terrain, le corps enseignant salue une mesure qui va freiner le décrochage scolaire en cours d'année, préserver les filles et améliorer leurs performances. Ibrahim Aboubakari, professeur de mathématiques.
12: Par rapport à l'année passée, par exemple, dans ma classe de terminale D1, il y avait assez de filles, mais on a commencé par les renvoyer pour de scolarité. Ça agit sur leurs résultats. Donc cette année, on ne va plus connaître ça.
7: Dans les collèges, la mise en œuvre est effective, entraînant un fort engouement dès les inscriptions, comme le constate le directeur du CEG Wihon, Saturne Kofi Bagidi.
13: C'est une décision salutaire, et si c'est une fille, que ce soit du premier ou du second cycle, s'inscrive donc gratuitement. Sauf quelques frères en laisse, tels que les cadres d'année scolaire ou autres. Jusque-là, nous avons encore l'affluence pour pouvoir donc les recevoir et les mettre en classe.
7: Reste cependant un défi. Si la scolarité est désormais offerte, l'achat des fournitures, des uniformes et le transport reste à la charge des parents. Rodrigue Guézodié à Cotonou pour la Deutsche Welle.
2: Merci Rodrigue Guézodié. Notez que tout comme l'année dernière, certains établissements scolaires au Bénin sont déplacés de leur site habituel, notamment dans le nord du pays, par mesure de précaution. Le gouvernement dit garantir la sécurité des élèves et du personnel éducatif dans les zones considérées comme à risque.

0: À quelques semaines de la cérémonie du Ballon d'Or prévue à Londres lundi 26 octobre prochain, la campagne pour ce prestigieux trophée individuel s'intensifie. Une course particulièrement indécise. Certains clubs se rangent d'ores et déjà derrière leur candidat Fiacre Ndaragije. Bonjour.
1: Bonjour à tous. Justement, le Bayern Munich fait partie des clubs qui ont choisi de prendre parti pour l'un des leurs. Le club champion d'Allemagne compte 4 des 32 joueurs présélectionnés pour le Ballon d'Or édition 2026. Le Bayern Munich a donc choisi de soutenir son attaquant Harry Kane dans la course au Ballon d'Or. A précisé à notre que Michael Olise, Dayot Upamecano et Luis Diaz figurent sur la liste des 30 candidats. Plusieurs de ses coéquipiers ont pris la parole dans une vidéo pour prendre fait et cause en faveur de l'attaquant qui a marqué 61 buts toutes compétitions confondues lors de l'exercice 2025-2026 sous la tunique rouge et blanche. Pourquoi Harry Kane mériterait-il le Ballon d'Or? Parce qu'il est tout simplement le meilleur, a déclaré l'ailier français de Bayern Munich et Michael Olise. A noté que Karl-Heinz Rummenigge, le dernier Bavarois à avoir remporté le Ballon d'Or au France Football, c'était en 1981.
2: Et en Afrique, chaque l'heure est au dernier réglage pour les éliminatoires de la CAN 2027.
1: Oui, puisque les deux premières journées de la phase de groupe se dérouleront du 24 septembre, c'est-à-dire dans 9 jours, au 6 octobre 2026. Au total, 48 sélections sont réparties en 12 groupes de 4 équipes et plusieurs affiches retiendront l'attention des amateurs de football sur le continent. Parmi elles, un duel ouest-africain très attendu opposera la Côte d'Ivoire au Ghana, deux anciennes sélections championnes d'Afrique. Le Maroc sera opposé au Gabon, l'un des matchs également très alléchant.

0: Suède en République démocratique du Congo.
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2: Le gouvernant du Congo central, Grace Bilolo, est attendu à Kinshasa. La Cour de compte l'a officiellement invité à comparaître à la barre ce vendredi 18 septembre 2026 à 9h. Cette convocation intervient dans le cadre d'une procédure portant sur une présumée gestion des faits engagée il y a quelques mois et concernant le gouverneur ainsi que son ministre. Dans ce dossier, le gouverneur est présenté comme étant présumé détourneur selon les éléments communiqués dans le cadre de la procédure. Selon nos informations, cette convocation fait suite à celle de son conseiller entendu précédemment dans le même dossier. L'audience prévue vendredi devrait permettre d'apporter des éclaircissements sur les faits reprochés et dans le cadre de cette procédure, un dossier à suivre. On l'appelle Nsumbi ou encore Pose, il s'agit du hadeton. Pour beaucoup, c'est un baie de choix, un aliment naturel riche en protéines. Mais aujourd'hui, il faut le constater, cet insecte est devenu de plus en plus rare dans nos forêts. Et lorsqu'on en trouve sur certains marchés, il s'agit souvent des spécimens issus d'élevage. Pour les connaisseurs, toutefois, le goût n'est plus comparable à celui du hadeton provenant de la forêt dense. Et pourtant, dans l'écosystème, le hadeton joue un rôle important. Sa présence participe notamment à l'équilibre naturel de l'environnement et à la régulation de certaines populations végétales, notamment celles liées aux palmiers. Dans notre rubrique culinaire et protection de l'environnement, nous nous intéressons aujourd'hui à cet aliment naturel que nous sommes progressivement en train de perdre. Paysan et activiste du développement basé à Kolofuma, Victor Ndouzi Mbembe tire la sonnette d'alarme. Il est au micro de Rutherford Watundao.
3: Nous avons les palmiers. Nous sommes en train de restaurer la forêt. Alors, les palmiers ici, là où était la maison, il y en avait trois au même endroit. Vous voyez? Et là, la nature a joué à ce qu'il y ait un qui puisse. C'est un phénomène naturel. C'est un phénomène naturel. Mais comme on n'a plus de forêt, c'est difficile d'avoir les animaux. C'est très difficile. Et c'est pourquoi les autres font parfois, il faut les détruire. Détruire en introduisant les hannetons. Donc nous nous disons, on peut avoir ces hannetons-là, qui est vraiment un repas très délicieux, avec beaucoup de protéines, mais tout en préservant la nature. Pour ceux qui peuvent élever, ça fait beaucoup d'argent, c'est vrai, mais tant que nous aurons des forêts naturelles, eh bien les hannetons, on peut les avoir. Et le palmier à houille, c'est vraiment une richesse. Bien que vous avez le noix, donc l'huile de palme, le carburant, le savon, le tourteau, on peut faire toute une industrie avec le palmier à huile. Mais malheureusement, nous sommes en train de le perdre. C'est vraiment toute une économie qui est en train de disparaître. C'est l'écosystème qui est en train de disparaître. Mais qui malheureusement doit faire la régulation? Ça devait être l'État. Mais l'État aujourd'hui, parfois même ce sont les agents de l'État qui demandent à ce qu'on détruise les palmiers, qu'on détruise la forêt, malheureusement. Mais vous aussi, paysans, vous qui êtes dans l'environnement, mais c'est nous-mêmes qui sommes victimes de tout cela. C'est nous-mêmes qui sommes victimes. Aujourd'hui, nous n'avons plus des abeilles. Aujourd'hui, ces hannetons, on les perd. Nous avons les gibiers qu'on est en train de perdre parce que nos forêts sont en train de disparaître. Il y a des fruits sauvages qu'on est en train de perdre. Il y a des chenilles qu'on est en train de perdre, des champignons. Bref, nous devons protéger notre environnement, nous devons restaurer notre forêt et ça fait du bien lorsqu'on a des hannetons comme nous le voyons là-bas.
2: Direction maintenant Tchela pour notre page culturelle. L'artiste Bricasse, en collaboration avec Team Cash, est de retour en studio avec un nouveau single intitulé Balabala. À travers ce morceau, le jeune artiste âgé d'une trentaine d'années entend transmettre un message de motivation à la jeunesse, se battre pour son avenir et ne jamais abandonner face aux difficultés de la vie. Suivons l'artiste Bricasse accompagné d'un extrait de sa chanson au micro de Patrick.

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2: Comme annoncé au sommaire de ce magazine, à Mwanda, dans le Congo central, les érosions prennent de l'ampleur et menacent de plus en plus les habitations et les infrastructures. À l'approche de la saison de pluie, la situation inquiète les populations et appelle à des mesures urgentes. Quelles sont les causes de cette progression des érosions? Quelles solutions peuvent être envisagées pour éviter le pire? C'est l'éclairage que nous propose notre dossier consacré à cette situation. Pour en parler, Alphonse Condé, responsable d'une ONG environnementale, répond aux questions de Roger Tsingoulou.

0: dans certaines questions que nous allons poser. Monsieur Alphonse Condé, bonjour.
1: Bonjour, monsieur Roger.
0: Merci beaucoup. Nous venons de dire à notre introduction, on nous apprend au niveau du territoire de Moanda, précisément dans la cité côtière. Les érosions, c'est vraiment une question inquiétante au niveau de cette cité, une ville en téléchargement. Vous qui êtes dans les organisations environnementales, comment analysez-vous cette situation?
1: Merci beaucoup. Déjà, pour me présenter, je ne suis pas dans le service de l'État, je suis plutôt secrétaire exécutif d'une organisation non gouvernementale de développement qui se nomme les cadres d'acteurs et d'action pour le développement durable basé à Moanda dans la province du Congo central. Alors, nous avons aussi la thématique de la protection de l'environnement, sinon la préservation de l'environnement. Alors, pour revenir à votre question, je pense que la question des érosions, au-delà de l'annonce de la saison pluvieuse, c'est une question qui mérite l'attention de nous en tant que population. Et au même titre que les autorités, quand même, la solution reste à 80 ou à 90% aux autorités. Mais nous, en tant que population, nous avons aussi un devoir, sinon une responsabilité de pouvoir travailler pour la préservation de notre environnement. Je pense que cette question n'est pas spécifiquement pour Moanda, dans la province du Congo central, mais Moanda actuellement, au vu des enjeux, notamment du construction du port à nos profondes, du corridor Sakania Banana, Banana Lupito, il y a beaucoup de projets où Moanda devait refléter plutôt l'image d'une ville. Déjà, qui a été consacré depuis 2013, mais pour manque ou par manque de volonté politique ou sinon à l'absence des infrastructures adéquates pour pouvoir consacrer cette entité en termes de ville, c'est ce qui nous bloque un peu pour que l'entité finalement puisse être autonome. Mais pour revenir sur la question des érosions, nous avons des types d'érosions qui frappent la ville de Moanda. Nous avons les érosions côtières, c'est-à-dire dans la falaise, qui ont été frappées par l'océan Atlantique. Vous savez que Moanda est l'unique territoire qui est à la côte atlantique et qui bénéficie même de la fleuve de l'océan Atlantique. Et au-delà de ça, dans nos agglomérations, dans nos avenues, dans nos quartiers, vous allez trouver que les quartiers sont en train d'être divisés en petites provinces, pour des raisons de manque de canalisation, des eaux, des puits, mais aussi l'absence d'une politique d'assainissement au niveau de la ville. C'est vrai que nous, à notre niveau, ou sinon l'autorité locale à son niveau en tant qu'entité, essaye un peu d'impulser les travaux des assainissements d'une façon hypothétique. Et ça a du mal à donner les résultats instantanés. Vous allez comprendre que déjà, quand la ville est dévastée par les érosions, les simples travaux manuels d'un samedi ou encore il faut chercher qui sont ces gens-là qui font le travail. Et après avoir travaillé, il faut poser la question sur quelle est la décharge, sinon les décharges, la décharge publique dans laquelle qu'on aille déposer ces immondices. Ça, ce sont des grandes questions. La majorité dans les communs des mortels, c'est que quand on récupère ces immondices, c'est pour aller jeter dans les terrasses, c'est pour aller jeter dans les... Nous avons bénéficié, grâce aux chefs de l'État, la construction de la route nationale numéro 1 des bananes à Boma. Vous allez voir que les caniveaux qu'on vient de construire par la société Guaping, c'est ces caniveaux qui servent encore de poubelle dans le chef des gens qui ont des commerces sur le long de la route, donc l'avenue du commerce, mais aussi les avenues, les ménages qui donnent à tous ces fous, tous ces délinquants qui récupèrent ces immondices pour aller jeter dans les caniveaux. Et par conséquent, quand il y a la pluie, et la pluie, vous savez qu'on ne les dirige pas, il peut prendre ces immondices, les traîner n'importe où. Et quand ça passe, parce qu'il y a des histoires métal, il y a des histoires plastiques lourdes, et dans leur passage, ils sont en train de creuser les sols, sinon la terre, et en creusant, aujourd'hui c'est une pluie, demain ça sera deux, ces jours-là ça sera 3, 5, 10, 15, 50 pluies, finalement ça sera un terrassé qui, naturellement, qui va être considéré comme une érosion. Mais tout au départ, nos populations ensemble négligeaient toute nouvelle création, une tête d'érosion. C'est vrai que moi, vous allez entendre parler des érosions de Kenyaba, qui aujourd'hui est en train de prendre presque toute la ville de Mwanda, pour ne pas parler de la cité, parce qu'au départ, il n'y a pas eu de mesures correctives, sinon des mesures préventives des éventuelles autres têtes d'érosion. On a crié qu'en jetant les immondices, en mettant les sacs de sable, en mettant tout ce qu'on pouvait mettre, et là, ça pouvait calmer, alors qu'aujourd'hui, la seule quête qui a bénéficié d'une petite pensée, sinon d'une petite intervention, c'est la seule quête où les Chinois, avec la société Guaping, a utilisé pour aller jeter de l'eau qui provient de la route nationale qu'on a amenée vers la nouvelle cité. Si vous entendez parler du quartier vers Kitsapou là-bas, c'est là où c'est la seule quête qui a bénéficié d'une intervention. Mais les autres têtes sont restés actifs et c'est là encore que la prochaine saison pluvieuse va pouvoir poser ses valises pour commencer encore à dévaster les parcelles.
0: Donc, s'il faut bien comprendre, la mauvaise gestion des immondices est à la base des érosions à Mwanda.
1: Oui, ça c'est une base, mais aussi vous comprenez, Mwanda, c'est une vallée. Donc, c'est une agglomération qui est entourée des montagnes. Et dans ces montagnes, quand il y a la pluie, comme l'eau n'est pas canalisée, ça draine de l'eau dans les différentes parcelles et ça creuse. Ça c'est aussi un facteur, mais aussi, jusque-là, il n'y a pas encore de politique publique pour aller avoir des projets de la lutte anti-érosive. Ça, ça n'existe pas encore. Si, par exemple, déjà à l'époque, il y avait une politique publique pour pouvoir lutter contre ces érosions, peut-être on pouvait parler, mais pas vraiment à grande échelle. On pouvait parler de quelques têtes menaces. Actuellement, toute la ville est dévastée. Presque chaque coin ou chaque quartier, vous pouvez compter le nombre de têtes des érosions. Et ça, ça inquiète un peu pour l'avenir de la ville.
0: Alors, quels sont les quartiers les plus touchés?
1: Bon, actuellement, les quartiers les plus touchés, nous pouvons voir les quartiers océans parce que c'est les plus grands quartiers. Nous pouvons encore voir les quartiers Malamba Bendo et encore touchés parce que là, on voit l'ancienne localité Sainte-Maison, Nouvelle Cité. Nous pouvons encore voir les quartiers Voulumba et encore concernés. D'ailleurs, je ne pouvais même pas citer même les quartiers parce que en tout cas, dans chaque quartier de la ville de Mwanda, en tout cas, est victime d'une à plusieurs têtes d'érosion. Donc aujourd'hui, quand on parle déjà de toute la ville, on peut aller dans les quartiers océans, Voulumba, Malamba Bendo, et on peut voir, en tout cas, c'est les quartiers phares où vous pouvez aller, les têtes d'érosion sautent sur les yeux. Ah ok, merci beaucoup, merci déjà pour l'initiative en tant que magazine Actualité Congo. Moi je pense que la deuxième des choses que je pouvais dire comme mot, c'est pouvoir utiliser cette voix, si ça pouvait rendre sensibles les autorités pour que finalement qu'on ait la solution, tant soit paix, hein, parce qu'on a toujours dit en langue française qui veut paix. Donc si on voit quand même les efforts qui sont déployés, minime que ce soit, ça pouvait quand même donner nous des soulagements en attendant les travaux des grandes envergures.
0: Merci beaucoup, M. Alphonse.
1: Je vous en prie, M. Roche.
2: L'invité. En prélude à la journée mondiale de la contraception célébrée chaque 26 septembre, Cultura FM s'intéresse à la question de la santé sexuelle et reproductive en République démocratique du Congo. Pour en parler, nous recevons Monsieur Firo Katumba, superviseur médical de DECA Congo Central, une organisation engagée notamment dans l'amélioration de l'accès aux services et aux produits de santé sexuelle et reproductive. Il répond aux questions de notre consoeur, Anneli Panzou.
3: Bonjour à toutes et à tous et bienvenue sur Cultura FM. Aujourd'hui, Aujourd'hui, nous avons le plaisir de recevoir M. Firo Katumba. Il est le superviseur médical de DKT Congo Central. DKT International, comme vous le savez, est une ONG internationale qui œuvre notamment dans le domaine de la santé sexuelle et reproductive. À travers ses différentes actions, l'organisation contribue à améliorer l'accès aux services et aux produits de santé sexuelle et reproductive en République démocratique du Congo. Nous allons échanger avec M. Firo Katumba afin d'en savoir un peu plus sur la contraception à l'occasion de la Journée mondiale de la contraception célébrée chaque année le 26 septembre. Nous allons aborder notamment les différentes méthodes contraceptives, leur importance, leur accessibilité ainsi que les enjeux liés à la santé sexuelle et reproductive en République démocratique du Congo. Monsieur Firo Katumba, bonjour et bienvenue sur Cultura FM.
4: Bonjour madame. Alors nous vous prenons ici dans le cadre de l'ONG DKT, en marge de la journée du 26 septembre qui est célébrée chaque année pour mettre en exergue la contraception. D'entrée de jeu, déjà, dites-nous c'est quoi la santé sexuelle et reproductive?
5: Merci beaucoup, madame la juge, pour la question. Je m'en vais directement répondre à votre question. La santé sexuelle et reproductive est un état de bien-être physique, mental et social lié à la sexualité et à la reproduction. Elle signifie notamment avoir accès à une information fiable, pouvoir prendre des décisions libres et responsables concernant sa sexualité et sa reproduction, et bénéficier aussi des services de santé de qualité.
4: Mais aujourd'hui, vous dites que vous en parlez précisément aux jeunes. Pourquoi seulement les jeunes? Et puis, c'est quelle catégorie de jeunes qui bénéficient de cette information?
5: Merci beaucoup. On parlait de jeunes, surtout quand on célébrait les 12 août, la journée mondiale de jeunes, de la jeunesse plutôt. Alors, c'était important d'en parler parce que les jeunes ont besoin d'informations correctes pour éviter les grossesses non planifiées, les IST, y compris le VIH-SIDA, et certaines conséquences liées aux rapports sexuels non protégés. Donc, une bonne information permet aux jeunes de faire des choix responsables et de protéger l'air à venir.
4: Nous parlons de jeunes, mais est-ce que c'est seulement la jeune fille qui est concernée ou les garçons sont aussi concernés par cette information?
5: Non. Je dirais cela concerne le fille comme le garçon. Voyez-vous, la santé sexuelle et reproductive est une responsabilité partagée. Les garçons doivent également

0: image d'irrégularité, de règles et d'autres effets secondaires. Si une personne a régulièrement besoin de contraception d'urgence, il est préférable qu'elle consulte un prestataire pour choisir une méthode régulière qui lui convient.
1: Quelle méthode vous conseillerez aux femmes?
0: Par exemple, une méthode à longue durée, voyez-vous. Il y en a plusieurs. Ce qui est au moins important, c'est qu'il faut tout simplement prendre la méthode qui vous convient. C'est-à-dire, si vous pensez que vous êtes accro au rapport sexuel, allez faire le choix d'une méthode à longue durée, notamment NXT, Jadel qui sont là. Parce que si vous estimez que chaque mois, je dois nécessairement avoir 10 rapports sexuels et que la pilule d'urgence, on peut la prendre que pendant une période ovulatoire, ben là, on vous conseille une autre méthode.
1: Ok. Alors, nous sommes en train de chuter. Quel message aujourd'hui pouvez-vous adresser à la jeunesse, notamment, par rapport à la contraception?
0: Merci beaucoup. Alors, mon message est simple. S'informer, c'est protéger et faire un choix responsable. Voyez-vous, la contraception permet à chaque personne et à chaque couple de mieux planifier sa vie reproductive. N'ayez pas peur de poser des questions aux professionnels de santé et choisissez une méthode adaptée à vos besoins. Arrêtons avec le rumeur. Si vous voulez mieux vous informer, allez consulter un prestataire. DKT est là, on a un numéro vert auquel vous pouvez appeler et avoir des informations fiables. C'est le numéro 136. Vous les composez avec votre réseau mobile, RTL, Orange, Vodacom. L'appel est gratuit et il y aura quelqu'un derrière le téléphone qui va vous orienter. Voilà.
1: Merci beaucoup.
0: Merci beaucoup, madame.
2: Que s'achève cette édition du magazine d'actualité Congo, un magazine réalisé avec la collaboration de Merdicita, Rutherford Watondao, Patrick Matoko sous la coordination de Roger Tsingoulou. La mise en onde est assurée par Jacques Nzinga. Merci à toutes nos radios partenaires de Kasangoulou à Mwanda. Merci également pour votre fidélité. 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À très bientôt pour une nouvelle édition du magazine d'actualité Congo. Bonne écoute à toutes et à tous.

0: chauffeur. Non.
1: Il nous demande de descendre. On n'avait pas d'autre solution parce que, vu l'heure et nombreux que nous étions, aucun taxi ne voulait s'arrêter. Je me demande comment.

0: Mamadou Gueye.
1: Il est 14h en temps universel. Bonjour à tous et bienvenue dans ce bulletin d'information. Les Nations Unies ont qualifié d'inattendu l'afflux de réfugiés fuyant l'intensification des combats au Yémen vers Djibouti. Plus de 2000 personnes ont traversé la mer Rouge depuis jeudi dernier. Selon l'UNICEF, la plupart des nouveaux arrivants sont des enfants qui semblaient épuisés, stressés, mais soulagés d'avoir échappé à la guerre. En République démocratique du Congo, d'anciens membres de gangs surnommés Kuluna se reconvertissent en techniciens de surface à

0: s'allier, à encourager et à mettre encore, s'il le faut, plus de moyens pour l'étendre dans des quartiers. Et il ne faut pas seulement qu'on puisse s'arrêter dans de grandes altitudes.
1: Un rapport de l'Agence internationale de l'énergie atomique met en garde contre une dégradation de la sécurité dans les installations tant aux États-Unis qu'en Russie.

Nations Unies ont demandé à ce que les enquêteurs aient accès à l'ensemble de la bande de Gaza où des centaines d'autres corps ont récemment été exhumés des décombres de bâtiments détruits. Le haut commissaire des Nations Unies aux droits de l'homme, Volker Türk, a déclaré que la découverte de restes humains, principalement ceux de femmes et d'enfants, plusieurs années après le bombardement de leurs habitations par Israël, soulignait que des crimes de guerre avaient peut-être été commis. C'est la fin de ce bulletin d'information. Merci à vous de l'avoir suivi.

plusieurs quartiers obligeant les populations à fermer les commerces. Adolphe Lélé, l'Afrique, gouverneur de la dite région, a déclaré à la presse que la situation était désormais sous contrôle. Au Nigeria voisin,

0: européen a adhéré à l'initiative lancée plus tôt cette année par Emmanuel Macron. Je vous propose de l'écouter.
1: Ma réaction, c'est que ça m'a donné envie de retourner en Ukraine au plus tôt pour manifester notre solidarité, la solidarité de la France, mais la solidarité aussi de l'Europe vis-à-vis de l'Ukraine et de démontrer que rien ne peut nous intimider.
0: Et enfin, le président Trump s'en est pris à la Cour suprême des États-Unis pour avoir empêché son gouvernement de restreindre le vote par correspondance lors des élections de mi-novembre, donc qui aura lieu lors des élections qui auront lieu donc dans quelques semaines. C'est la fin de ce bulletin d'information.